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1: Bon, j'étais assis là, à l'armée du salut. Je faisais un atelier d'écriture. C'est comme ça qu'on dit. La plupart du temps, je suis pas chanteur, je suis pas la star que tout le monde connaît. Non, comme tous les artistes ratés, on finit soit prof, soit on fait des ateliers. Moi, je fais des ateliers. Des ateliers poésie au collège, à l'hôpital, à Emmaüs, à Brest. Les plus grands poètes que j'ai rencontrés, c'était des enfants, migrants, mineurs, isolés. C'était les gars du CPN à Nancy. J'ai rencontré

mais rien compris. Bref, bon donc, j'étais là à l'Armée du Salut à Paris avec mon petit atelier d'écriture de poésie. Ce jour-là, il n'y avait personne avec moi, j'étais tout seul, avec toute ma belle culture à partager, tout mon amour de l'humanité, seul comme un con, comme un rendez-vous raté, comme Guillaume Depardieu dans Les Apprentis ou comme

à branler. Bref, il y a un petit gars qui rentre dans la salle et peut-être il a eu pitié de ma solitude, il est rentré comme ça dire bonjour. Bonjour, j'ai dit. Bonjour, Pascal, j'ai dit que je m'appelais. Enchanté, je lui ai serré la main. Bonjour, monsieur Pascal, il a dit. Et vous, comment vous vous appelez? Hassan. Bonjour, monsieur Hassan, j'ai dit. J'ai dit comme ça, pour causer, poli, gentil. Vous venez d'où, monsieur Hassan? Centrafrique. Ah, ouais.

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très belle poésie que voici. Dernière étape, showtime. Tu te retrouves nulle part, mais détendu, souliers chaînés, bouquet tout seul. Là, tu vas entendre la musique. Suis-la. Va d'où elle vient. Sur la route, il y a quelqu'un qui va te lire une recette de tarte aux pacanes. Écoute-la, ça vaut la peine. Quand t'arrives devant une grande porte de métal, sors le cash, paye l'entrée, t'es rendu. Te v'là en enfer. Si c'est sold out, tu bouges pas, t'attends. Des fois, ça peut être long. Le crapaud à l'entrée, tu y offres tes dents et ta dernière poésie. Il faut qu'il t'en reste quelques-unes rendues là si t'es tout seul. Pense-y en cours de route quand tu te casses la gueule. Je m'occupe du reste.

0: et cette très belle poésie que voici.
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0: d'ailleurs, je l'ai vu faire à New York et j'ai admiré ça.
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1: Et alors, comment expliquez-vous le fait que vous parliez aussi bien le français?

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5: RFI Matin, ça débute. Merci d'être avec nous en ce vendredi 14 août. On va largement parler de Ceuta ce matin. RFI a enquêté sur ces nouveaux appels à tenter de forcer l'entrée de l'enclave espagnole demain. Reportage, analyse et invité à suivre dans ces 3 heures d'info. L'actualité aujourd'hui, c'est également la sécheresse et la canicule qui continuent de s'abattre sur la France et l'Europe. Nous serons à Berlin et dans le sud-ouest de l'Hexagone. Mais on commence tout de suite par votre journal, Diane Berger. Bonjour Diane.
7: Bonjour Pierre, bonjour à tous.
5: Et à la une, les violences israéliennes en Cisjordanie occupée.
7: Des colons ont assiégé le village de Kousra. Et la semaine dernière, c'est l'armée israélienne qui a mené une opération de 48 heures dans le camp de réfugiés de Kalandia. Notre correspondante à Jérusalem a pu recueillir le témoignage de plusieurs Palestiniens. De nouvelles rumeurs évoquent une ouverture de la frontière entre le Maroc et l'enclave espagnole de Ceuta. Demain, une fausse information relayée sur les réseaux sociaux, notamment par des dizaines de comptes douteux. RFI a mené l'enquête. 5 ans après, le sud d'Haïti ne s'est toujours pas remis du séisme de 2021. Une double peine pour cette région qui accueille les habitants de la capitale qui fuient les gangs. Et c'est la nouvelle star italienne de la natation, la toute jeune Sarah Curtis, 19 ans. Elle a battu le record du monde du 50 mètres d'eau hier au championnat d'Europe.
5: Jared Kushner pourrait se rendre la semaine prochaine en Israël.
7: L'émissaire et gendre de Donald Trump compte rencontrer les autorités israéliennes pour traiter de la suite du cessez-le-feu à Gaza. Le premier ministre israélien Benjamin Netanyahou a rejeté la dernière feuille de route des États-Unis et les points de friction s'accumulent entre les deux pays. Hier, l'ambassadeur américain à Jérusalem a même qualifié d'acte de terreur le siège par des colons de plusieurs maisons palestiniennes dans le village de Kusra en Cisjordanie occupée. Nous y reviendrons dans le journal de 6h, temps universel. Toujours en Cisjordanie, l'armée israélienne a mené un raid la semaine dernière dans le camp de réfugiés de Kalandia, près de Ramallah. Officiellement, il s'agissait de déjouer des actes terroristes. Une cinquantaine de personnes ont été arrêtées, 16 placées en détention. Le Croissant Rouge parle également de 8 blessés. Frédéric Misselin a pu rencontrer sur place les habitants. Il témoigne.
8: Des jeeps militaires, des perquisitions, des habitants qui subissent des interrogatoires violents, c'est ce que raconte Abou Bilal. Fonctionnaire de l'autorité palestinienne, cet habitant de Kalandia, dont le nom a été modifié, assure n'avoir aucune activité politique, pas plus que son fils, 16 ans. Sans explication, les soldats israéliens ont fait exploser la porte d'entrée de la maison et ont séparé les membres de la famille.
9: Ils m'ont emmené dans la pièce où mon fils était interrogé. Ils m'ont dit que si mon fils ne répondait pas, je serais battu. Ils m'ont fait m'allonger par terre, ils m'ont ligoté les mains, les genoux. J'étais attaché comme ça, mon fils derrière moi. Ils ont commencé à me poser des questions.
8: Les soldats demandent où sont les terroristes. La famille Abou Bilal dit ne rien savoir. Le fils, mineur, a été retenu 20 heures, puis relâché. Il est traumatisé, le père de famille aussi. Il montre ses hématomes et mime la scène finale.
9: Après avoir été roué de coups, j'ai demandé une ambulance. Le soldat m'a donné un dernier coup violent à la poitrine, a sorti son arme, l'a chargée et il me l'a mise dans la bouche.
8: Les militaires repartent sans plus d'explications. Pendant les perquisitions, les familles n'ont pas eu le droit de communiquer avec l'extérieur. Frédéric Misselin, de retour de Kalandia, RFI.
7: Plus à l'est, les Émirats arabes unis dénoncent une nouvelle attaque iranienne dans le détroit d'Ormuz. Elle a visé 2 navires de la compagnie pétrolière publique Abu Dhabi National Oil Company sans faire de blessés. Scott Bessent, le secrétaire américain au Trésor, promet quant à lui d'infliger à Téhéran un isolement économique comme le monde n'en a jamais vu. Ce sont ses mots, avec donc de nouvelles sanctions attendues la semaine prochaine. Agir sur les prix du pétrole, c'est désormais l'objectif numéro 1 du gouvernement américain, selon le vice-président des États-Unis, J.D. Vance. Dans une interview télévisée, il précise qu'empêcher le programme nucléaire iranien reste l'objectif numéro 2.
5: L'accent est donc mis sur le cours du pétrole. Les prix ont explosé avec la guerre au Moyen-Orient.
7: Le baril de Brent a légèrement baissé hier, mais il reste bien plus haut qu'il y a 6 mois. Et c'est une situation assez inhabituelle sur le marché du carburant. En Europe, le prix du diesel vient de dépasser celui du kérosène, le carburant utilisé par les avions. Stéphane Genest.
0: Diesel et kérosène sont de la même famille de dérivés du pétrole et l'Europe dépend largement des importations pour ces deux carburants. Mais depuis l'invasion de l'Ukraine en 2022, elle ne peut plus compter sur la Russie comme avant et s'est notamment tournée vers le Moyen-Orient. Or, les infrastructures de raffinage et les routes d'exportation sont elles aussi perturbées par les conflits, comme l'explique Patrice Geoffron, professeur d'économie à l'Université Paris-Dauphine, directeur du Centre de géopolitique de l'énergie.
10: Ça montre toutes les difficultés, d'une part, à transformer ces produits, puis par ailleurs à exporter ces produits de telle manière à réduire les tensions qui sont montées très très vite et sur le diesel et sur le jet fuel.
0: À cela s'ajoutent les attaques ukrainiennes contre les raffineries russes qui réduisent encore l'offre mondiale de diesel. Résultat, les importations européennes de diesel ont nettement reculé depuis le début de l'année, tandis que celles de kérosène ont progressé. Et c'est ce déséquilibre qui pousse aujourd'hui le diesel au-dessus du kérosène. Patrice Geoffron.
10: Il y a là un sujet de tension sociopolitique qui est très très sérieux, qui pourrait encore s'accroître à la rentrée si on restait dans cette espèce de situation très étrange où les Iraniens disent d'un côté on contrôle le détroit et Trump dit par ailleurs je contrôle le détroit.
0: Car derrière le prix du diesel, c'est donc surtout le risque d'une nouvelle flambée à la pompe qui inquiète.
7: Stéphane Genest qui mentionnait l'invasion russe de l'Ukraine. Les dernières frappes de Moscou hier ont fait au moins un mort et une quinzaine de blessés à Kramatorsk, près de la ligne de front dans l'est du pays. Selon l'ONU, le mois de juillet a été le plus meurtrier en Ukraine depuis mai 2022. L'ambassadeur américain à Tokyo vient d'annoncer reconnaître la souveraineté du Japon sur les îles Kouriles, cet archipel entre le Grand Nord japonais et l'extrême-orient russe, visité hier par le chef du Kremlin, Vladimir Poutine. Les îles Kouriles, revendiquées par le Japon, ont été annexées par l'URSS à la fin de la Seconde Guerre mondiale.
5: Un nouvel appel à entrer illégalement à Ceuta circule sur les réseaux sociaux.
7: 2 semaines après l'arrivée de 70 000 migrants dans l'enclave espagnole, tout au nord du Maroc, des internautes évoquent une nouvelle vague de départ demain, samedi 15 août. Des messages pris au sérieux par les autorités des deux pays. RFI a enquêté sur la circulation de cette rumeur. Grégory Genévrier, votre travail met en avant le rôle déterminant de la désinformation et de l'amplification artificielle.
11: Oui, d'abord, il y a cette date du 15 août, jour férié en Espagne. Une rumeur affirme que la frontière sera donc exceptionnellement ouverte. En réalité, les autorités marocaines et espagnoles ont renforcé leur dispositif sécuritaire à Ceuta et Melilla. Ne vous laissez pas tromper, insiste la police militaire espagnole sur ses réseaux sociaux. Pour répandre cette infox et faire grandir le mouvement du 15 août, de nombreux faux comptes ont été créés sur Instagram. Si des personnes réelles ont bien commenté cet appel, une partie importante des millions de vues repose en fait sur du faux. Pour mesurer la popularité réelle de ce mouvement, nous avons infiltré des groupes WhatsApp dédiés au 15 août. Le plus important comporte moins de 800 membres, un nombre en décalage avec les millions de vues enregistrées. Ceux que nous avons contactés assurent en plus qu'ils ne traverseront pas la frontière ce samedi. Cet appel à la traversée a donc été manipulé, mais on ne sait pas pour autant ce qu'il se passera réellement demain à la frontière espagnole.
7: Ceuta, ce que cachent les appels à traverser la frontière, c'est une enquête de Grégory Genévrier et Sofiane Amazian à retrouver en intégralité sur notre site www.rfi.fr. Et la situation à Ceuta, vous allez y revenir aussi, Pierre Boudias, avec votre invité.
5: Abdella Taïa, écrivain et cinéaste marocain, rendez-vous à 8h20, heure de Paris. Il est 1h08 à Port-au-Prince, c'était il y a tout juste 5 ans. Le 14 août 2021, un puissant séisme dévastait le sud d'Haïti.
7: La catastrophe a fait plus de 2200 morts et d'importants dégâts matériels. Plus de 800 000 habitants ont été affectés. Et 5 ans plus tard, Théo Conscience, la reconstruction se fait attendre.
12: 115 000 maisons, 97 centres de santé, 1250 écoles détruites ou endommagées. Le séisme du 14 août 2021 a été dévastateur dans les départements du Sud, des Nippes et de la Grand'Anse. Josette Bruffard-Thomas est présidente de l'association Haïti Futur, qui participe à la réhabilitation d'écoles dans la zone sinistrée.
13: Toute cette zone, tous ces départements qui ont été détruits par le séisme deviennent maintenant des lieux de refuge de gens de la capitale qui fuient et pour pouvoir s'abriter dans des endroits plus paisibles.
12: La violence et l'emprise des gangs armés sur Port-au-Prince poussent de nombreuses personnes à se réfugier dans la péninsule sud, qui peine encore à se relever du séisme de 2021.
13: C'est comme si cette région a eu une double peine, parce qu'on ne s'en est pas occupé du tout pour reconstruire. Il n'y a pas eu de vrai projet de reconstruction. Et en même temps, c'est une région maintenant complètement surchargée. Donc, il y a même des écoles qui reçoivent plus de 20% de leurs effectifs, alors qu'elles avaient déjà subi le séisme. Et puis maintenant, ils ont une surpopulation qu'ils n'arrivent pas à couvrir, quoi.
12: L'insécurité et le contrôle des axes routiers stratégiques par les gangs armés entrent...

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3: 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À le retour de l'actualité internationale avec Candice Mazo-Tomasic. Bonjour Candice.
4: Et bonjour Pierre, bonjour à toutes et à tous.
3: L'éco-anxiété des Français à la une de votre journal.
4: Canicula, répétition, paysages ravagés par les feux de forêt, restrictions d'eau. Ils sont de plus en plus nombreux à s'inquiéter des effets du changement climatique. Témoignage dès le début de cette édition. Deux semaines après la crise migratoire de Ceuta, Madrid et Rabat en état d'alerte face à un nouvel appel à émigrer vers l'enclave espagnole du nord du Maroc. De quoi relancer le débat sur la souveraineté de l'Espagne sur ce territoire, vous allez l'entendre. Au sommaire également, la violence des colons israéliens qui se poursuit en Cisjordanie occupée, la Colombie où la solidarité s'intensifie pour venir en aide aux sinistrés du séisme de lundi. On vous parlera aussi de ces cahiers de vacances un peu spéciaux vendus par certains partis politiques en France. Avant de partir pour la Hongrie, en fin d'édition avec le festival Queersijet qui revient pour la première fois depuis le départ du conservateur Viktor Orban.
3: Quand le changement climatique affecte la santé mentale, de plus en plus de Français sont concernés.
4: 8 Français sur 10 exactement se disent inquiets du changement climatique. C'est ce qu'on appelle l'éco-anxiété, une détresse psychologique liée à ses conséquences. Elle gagne du terrain dans le pays, notamment face aux canicules à répétition. Les détails avec Aram Beng.
5: Chaleur excessive, incendies et sécheresse sont autant d'effets du réchauffement climatique qui rendent les Français de plus en plus anxieux. C'est le cas de ce retraité.
6: Oui, je suis très inquiet par le manque d'eau. Le Danube qui a presque plus d'eau, c'est inquiétant, oui, ça, plus que la chaleur même.
5: Plutôt que de s'inquiéter, ce jeune adulte essaie de trouver des solutions à ce changement climatique.
7: C'est de plus en plus difficile de percevoir un avenir sain pour soi-même. Après, on s'adapte à tout. On va faire des étés à 55 degrés dans des souterrains, mais on va le faire.
5: Mais pas question pour ces deux jeunes mères de famille de se laisser abattre.
8: Je me dis que si des choses arrivent, on doit faire avec. Hein. Et aujourd'hui, il y a des catastrophes naturelles et peut-être que demain, il n'y en aura plus.
9: On continue à faire des enfants et puis on verra bien. Hein.
5: Le nombre d'éco-anxiens ne cesse d'augmenter en France depuis les incendies et les multiples épisodes de canicule cet été. Pierre-Éric Sutter, psychothérapeute et directeur de l'Observatoire de l'éco-anxiété.
10: On a constaté qu'il y avait 2,5 millions de Français en plus qui étaient devenus éco-anxieux rien qu'avec ces événements de cet été. Et certains vont avoir des idées suicidaires.
5: Et selon l'ADEME, l'Agence de la transition écologique, plus de 2 millions de Français souffrent d'une lourde anxiété climatique nécessitant un suivi psychologique.
4: Et il faudra certainement apprendre à vivre avec cette éco-anxiété puisque selon les scientifiques, sous l'effet du changement climatique dû aux activités humaines, les phénomènes météorologiques extrêmes seront plus fréquents et plus dévastateurs. L'Europe subit d'ailleurs sa 5e vague de chaleur en ce moment. En France, 75 départements sont maintenus en vigilance orange canicule aujourd'hui. Les températures devraient commencer à redescendre ce week-end.
3: Dans l'actualité de ce vendredi, une question, les jeunes Marocains vont-ils répondre à ce nouvel appel à émigrer vers Ceuta?
4: Un nouvel appel pour un afflux massif vers l'enclave espagnole a en tout cas été lancé à nouveau sur les réseaux sociaux. Le rendez-vous est donné demain, samedi 15 août. Il y a deux semaines déjà, 72 000 Marocains, pour la plupart des jeunes hommes, avaient tenté de rejoindre illégalement ce territoire situé dans le nord du Maroc. Une crise qui avait relancé le débat autour des enclaves de Madrid dans le royaume chérifien, provoquant de nouvelles menaces de Rabat contre le gouvernement de Pedro Sanchez, qui cherche de son côté à éviter la crise diplomatique. De quoi crisper l'opposition, François Musso?
11: Pas d'escalade, pas de conflit avec le voisin marocain. C'est aujourd'hui la priorité du gouvernement socialiste en Espagne. Rabat a menacé de remettre en cause le traité d'extradition bilatéral qui permet de rapatrier les migrants illégaux. Pas de réponse musclée de la part du ministre de l'Intérieur, Grande Marlaska. Au contraire, Madrid a rappelé, je cite, « les liens étroits avec Rabat » et la loyauté mutuelle. Sauf que les partis d'opposition, eux, ne sont pas d'accord du tout. À droite, le Parti Populaire, ou plus à gauche, Izquierda Unida, considère que le Maroc cherche, je cite, à attaquer l'Espagne en utilisant les migrants comme arme, alors que le pays reçoit beaucoup d'argent de l'Union européenne. Le gouvernement de Pedro Sanchez se passerait bien de cette tension, car il se heurte à un énorme problème que sont les quelques 1900 mineurs marocains à Ceuta, qui, conformément à la loi espagnole, ne sont pas expulsables. Logiquement, ils devraient être disséminés dans les 17 régions espagnoles, mais personne n'en veut et le problème reste entier. François Musso, Madrid RFI.
4: Et Ceuta, ce que cachent les appels à traverser la frontière le 15 août. Une enquête de Grégory Genevrier et Sofiane Amazian, c'est à retrouver en intégralité sur notre site RFI.fr.
3: La situation à Ceuta, on y revient également juste après votre journal avec l'écrivain et cinéaste marocain Abdellah Taïeb. Il est notre invité ce matin. Dans le reste de l'actualité, la bande de Gaza à nouveau prise pour cible par l'armée israélienne.
4: Et ce malgré le cessez-le-feu en vigueur, censé s'appliquer depuis 10 mois maintenant. Deux personnes, dont un chef de police, ont été tuées hier dans des attaques qui ont visé le nord et le sud de l'enclave. Un bilan transmis par les autorités locales alors que les négociations sur l'avenir de Gaza patinent. Après le plan de paix américain rejeté par l'État hébreu, l'émissaire spécial de Donald Trump, Jared Kushner, pourrait se rendre la semaine prochaine en Israël pour relancer les discussions.
3: Pendant ce temps, Cisjordanie occupée, la situation n'a toujours pas évolué à Kousra.
4: C'est dans ce village du nord du territoire que des colons israéliens bloquent depuis dimanche l'accès à des maisons palestiniennes. L'armée israélienne a fini par s'y déployer pour, je cite, protéger les habitants et maintenir la sécurité. D'autres habitations de Palestiniens ont été réquisitionnées pour l'opération. Le maire de la localité assure que tous les habitants évacués ont pu rentrer chez eux. Mais les colons israéliens, eux, sont toujours là. Une affaire qui fait couler beaucoup d'encre en Israël. Selon le principal rival de Benjamin Netanyahou aux prochaines législatives, Gadi Eisenkot, ce qui se passe à Kousra illustre une fois de plus la faillite et la faiblesse de ce gouvernement. Frédéric Misselin, c'est un point de vue assez largement partagé dans la presse israélienne ce matin.
12: Oui, Candice, le Jérusalem Post s'interroge. Les Israéliens iront voter en octobre. Ils doivent se demander s'ils veulent un gouvernement qui continuera à laisser faire les extrémistes et à ternir le nom d'Israël. Le Yediot Aharonot rappelle que le siège de Kousra a suscité de nombreuses réactions dans le monde, notamment aux États-Unis. Le propriétaire d'une des maisons attaquées par les colons vit là-bas. Un citoyen américain de l'Ohio devient l'épreuve de la gouvernance israélienne, écrit le journal. Ma'ariv rapporte la critique hier de l'ambassadeur américain à Jérusalem, Mike Huckabee. Il parle d'un acte de terreur horrible. Un commentaire qui a eu beaucoup d'écho en Israël, rappelle à Haaretz, précisant que le diplomate n'est pas devenu brusquement un farouche adversaire de la colonisation, au contraire, mais il devait défendre un citoyen américain dans une affaire très médiatisée. Le Yediot Aharonot publie la tribune d'un ancien militaire pour qui le vocabulaire est important. Jeune des collines, émeutier, crime nationaliste, cela ne reflète plus aujourd'hui la gravité de la situation. Israël perd le contrôle de la Cisjordanie. Le Jérusalem Post résume, si vous êtes un extrémiste juif et que vous savez que le ministre de la Défense ou de la Sécurité nationale peuvent vous soutenir, alors pourquoi ne pas agir ?
4: Frédéric Misselin, en direct de Jérusalem. Un mot en bref sur cette élection législative partielle dans le sud-est de l'Angleterre. Nigel Farage vient d'être réélu député à Clacton-on-Sea, plus de 22 000 suffrages obtenus contre 9 400 pour son adversaire. Avant même la publication des résultats officiels, le patron du parti d'extrême droite, Reform UK, avait déjà revendiqué sa victoire dans ce scrutin qu'on rappelle, hein, qui avait été boycotté par les partis traditionnels et qu'il avait lui-même provoqué en démission, rattrapé par des affaires de dons non déclarés. Nous serons en direct avec notre correspondante à Londres dans le prochain journal à 7h, temps universel.
3: Il est 1h08 à Bogota, en Colombie. L'espoir de retrouver des survivants s'amenuise 4 jours après le séisme de lundi.
4: Un tremblement de terre qui a tué au moins 281 personnes et fait plus de 4000 blessés. Plusieurs centaines de disparus sont encore recensés, selon le dernier bilan transmis par le président Abelardo de la Espriella. Sur place, l'heure est à la prise en charge des sinistrés. Les appels aux dons de sang se multiplient un peu partout dans le pays. Les Colombiens répondent présents. Preuve en est avec ces files d'attente devant les installations de la Croix-Rouge et des hôpitaux. L'objectif est même déjà atteint dans plusieurs villes comme à Medellín, au point que certains points de collecte ont dû fermer. Le récit de notre correspondante Najed Benrabah.
13: La Croix-Rouge de la région d'Antioquia, dont la capitale est Medellín, est passée de 20 donneurs par jour à près de 300 dès le lendemain du séisme. Face à ce succès, le personnel médical réagit dans les médias et sur les réseaux sociaux. Satisfaction, mais prudence aussi. Marilyn Hernandez, coordinatrice technique de la Banque nationale du sang.
14: Il faut remercier les donneurs qui ont répondu à l'appel de manière massive. C'est formidable. Les besoins sont couverts pour le moment et pour les jours à venir. Nous restons attentifs à ce qu'annoncent les autorités parce que le sang a une date d'expiration. Et on doit faire très attention à ça. Si on le stocke mal, on prend le risque de perdre des unités. Et on ne veut bien sûr pas que cela arrive.
13: Même constat dans plusieurs villes du pays où les points de collecte ont été fermés temporairement. La Croix-Rouge appelle à ne pas baisser la garde car ce n'est que le début de la crise du...

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1: Ce morceau est une personnification. C'est une petite brassincerie, Wapalekienne, une Wapalekri brassincienne. Ça raconte une histoire d'amour qui finit mal, ça finit toujours mal, sinon ça ne finirait pas. En gros, c'est l'histoire d'amour d'un zonard et d'une princesse nommée Marie-Jeanne. Marie-Jeanne, salope.

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0: Pierre Boudias.
4: Toute l'actualité avec Diane Berger. Diane, à la une, cet appel à franchir la frontière entre le Maroc et Ceuta demain.
5: Des fausses informations circulent sur les réseaux prétendant que la frontière sera ouverte 15 jours après l'entrée d'environ 70 000 migrants dans l'enclave espagnole. Nous serons en direct de Fnidek, la dernière ville côté marocain de la frontière, dans un instant. 5 ans après la prise de pouvoir des talibans, quelle est la situation sécuritaire en Afghanistan? Ce sera le dossier de ce journal, signé Yelena Tomic. Au sommaire également, Nigel Farage, réélu député au Royaume-Uni, mais sans grand enthousiasme des électeurs. En face du chef de file de l'extrême droite britannique, un homme coiffé d'une poubelle en métal a rassemblé le quart des suffrages exprimés. Et puis, la double peine des personnes précaires en France, dans des logements mal isolés, ce sont souvent celles qui souffrent le plus de la chaleur. Reportage à suivre dans un immeuble de région parisienne.
4: 15 jours après l'entrée illégale de 70 000 migrants à Ceuta, un nouvel appel à traverser la frontière circule sur les réseaux sociaux.
5: Un appel pris au sérieux par les autorités du Maroc comme celle de l'enclave espagnole tout au nord du continent africain. Le ministère de l'Intérieur marocain promet que toutes les mesures nécessaires sont prises pour éviter les passages illégaux. On retrouve tout de suite notre correspondant François Umferkataji. François, vous êtes à Fnidek, la ville à la frontière côté marocain. Ces mesures de sécurité renforcées, est-ce qu'on peut les observer dès ce matin?
6: Oui, Diane, les forces de l'ordre quadrillent absolument toute la ville, chaque carrefour de cette cité balnéaire où les touristes sont d'ailleurs très nombreux en cette période estivale. La concentration policière est particulièrement impressionnante à la sortie de la ville, sur la route qui mène au poste frontière du Tararal, cette voie qu'avaient emprunté il y a 2 semaines environ 72 000 jeunes, principalement marocains, venus d'un peu partout dans le pays. Le Maroc avait été pointé du doigt pour sa passivité dans le contrôle de ces mouvements migratoires, notamment par la presse espagnole. Cette fois, au moins 5 camions de police sont postés à ce point stratégique, mais aussi un blindé. Et sur les contreforts de cette route, des hommes en uniforme sont postés tous les 50 mètres. Des parasols ont même été installés pour ces policiers qui vont passer de longues heures au soleil ces prochains jours.
5: Et François, est-ce que ces contrôles sont opérés également dans les environs de Fnidek?
6: Oui, dès la ville de Tanger, des barrages filtrants contrôlent les autocars et les grands taxis en particulier à la recherche des jeunes haraga, les brûleurs, comme on appelle ici les candidats au départ. Entre Tanger et Fnidek, notamment sur les hauteurs boisées de la ville frontière, au niveau de la forêt de Belyounech, nous avons croisé un nombre incalculable de véhicules des forces de sécurité, que ce soit la gendarmerie royale, la police ou ce qu'on appelle ici les forces auxiliaires. Des forces de gestion de foule habituées à l'usage de la force et déjà des agents civils également. Alors certes, cette présence policière n'est pas inhabituelle dans cette région du Maroc, mais cette fois, elle est particulièrement importante. Et pour couronner le tout, la météo est assez défavorable depuis hier soir. Les candidats au départ vont avoir des difficultés puisqu'un épais brouillard couvre actuellement la ville de Fnidek. Dans ces conditions, peu de chance qu'un nouveau franchissement collectif puisse aboutir malgré les appels qui circulent sur les réseaux sociaux indiquant la date de demain, 15 août.
5: Merci beaucoup François Umferkataji à Fnidek, côté marocain de la frontière, et ses appels à franchir illégalement la frontière. Ils sont aussi au cœur d'une grande enquête menée par nos collègues Grégory Genévrier et Sofiane Amazian. C'est à retrouver sur notre site www.rfi.fr.
4: Demain, cela fera 5 ans jour pour jour que les talibans ont pris Kaboul.
5: La chute de la capitale de l'Afghanistan qui entraîne avec elle celle de la République. Le mouvement islamiste s'est installé au pouvoir, un régime marqué notamment par l'exclusion des femmes. 5 ans après, quelle est la situation sécuritaire sur place? C'est le dossier de ce journal avec vous, Yelena Tomic, bonjour.
7: Bonjour.
5: 5 ans après le retour des talibans au pouvoir, un constat d'abord, les groupes armés de résistance ne sont pas parvenus à modifier le rapport de force.
1: Oui, les talibans conservent leur mainmise sur l'appareil sécuritaire, les institutions et les ressources du pays. Et dans ce contexte, les factions anti-talibans multiplient ces derniers jours les opérations de communication.
7: Aujourd'hui, à 5h, heure de Kaboul, j'autorise les membres du Front uni d'Afghanistan à lancer les opérations de combat contre les talibans. Il est temps de prendre notre destin en main et d'entamer la lutte armée pour libérer notre peuple de la tyrannie des talibans. À tous nos concitoyens en Afghanistan et à travers le monde, je vous invite à nous rejoindre, à nous soutenir et à participer à la bataille pour l'avenir de notre pays.
1: On vient d'entendre le lieutenant général Sami Sadat, un ancien commandant de l'armée afghane, Pashtoun, formé en Occident, qui dirige depuis les États-Unis le Front uni d'Afghanistan, un mouvement jusqu'ici politique qui bascule en la résistance armée. Ce groupe se targue d'avoir récemment frappé des cibles à Kandahar et dans le Helmand, dans le sud du pays, des bastions des talibans, même s'il est impossible de le vérifier.
5: Et y a-t-il justement, Yelena, parmi ces groupes, des factions capables de déstabiliser l'hégémonie des talibans ?
1: L'opposition armée compte, selon les observateurs, plusieurs dizaines de factions de taille et de puissance de frappe très variables, implantées dans le nord, le nord-est du pays, mais aussi dans le centre, comme le NRF, le Front National de Résistance d'Ahmed Massoud, le fils du commandant Massoud, héros de la résistance contre l'occupant soviétique, ou le Front de la Liberté de l'Afghanistan. Ces organisations républicaines comptent des cadres de l'ancien régime, des commandants de l'armée afghane, des membres des forces spéciales très structurées qui mènent des attaques ciblées mais qui manquent de financement. S'y ajoutent Al-Qaïda, l'État islamique ou le TTP, mais la principale menace sécuritaire aujourd'hui pour les talibans est l'ISKP, l'État islamique du Khorasan, un adversaire djihadiste sanglant qui mène des attaques terroristes contre les minorités hazaras, les infrastructures et les forces talibanes.
5: Et Yelena, quel est aujourd'hui le plus grand défi stratégique pour les talibans ?
1: Eh bien, ce sont les affrontements armés avec le Pakistan, qui a longtemps été leur principal soutien historique. Islamabad accuse Kaboul d'abriter le TTP, le Tehrik-e Taliban Pakistan, actif dans les régions tribales du nord-ouest du Pakistan et dont les attaques ont explosé depuis 2021, provoquant des frappes aériennes pakistanaises, des affrontements frontaliers et une détérioration historique des relations. Les talibans, liés historiquement et idéologiquement, TTP refuse une répression ferme par crainte de défection vers l'ISKP tout en subissant la pression militaire et diplomatique de leurs voisins.
5: Un dossier signé Yelena Tomic.
4: Washington menace de faire vivre à l'Iran un isolement économique comme le monde n'en a jamais vu.
5: Ce sont les mots choisis par Scott Bessent, le secrétaire américain au Trésor. Il promet de nouvelles sanctions contre Téhéran la semaine prochaine. Pour le vice-président des États-Unis, J.D. Vance, l'objectif numéro un désormais, c'est d'agir sur le pétrole, faire en sorte que l'essence reste bon marché. Le trafic maritime reste très perturbé dans le détroit d'Ormuz. Les Émirats Arabes Unis dénoncent une nouvelle frappe iranienne hier soir contre de pétroliers.
4: Au Liban maintenant, malgré le cessez-le-feu, pas de retour à la normale pour des centaines de milliers d'habitants du sud du pays.
5: L'armée israélienne continue ses frappes contre le Hezbollah libanais. 800 000 habitants déplacés par le conflit ont pu rentrer dans leur région d'origine. Mais de nombreux villages ont été rasés, les infrastructures en eau et électricité abîmées. 200 000 Libanais sont donc toujours déplacés de force. Notre correspondante Amélie David a pu rencontrer une famille loin de chez elle à Tripoli, tout au nord du pays.
8: C'est dans l'un des plus vieux cinémas de Tripoli que Khadija Karim et sa famille ont trouvé refuge après avoir fui les bombardements israéliens le 2 mars dernier sur leur village de Bazouriyé au Liban Sud.
9: On n'a pas pu rentrer parce qu'on a bombardé notre maison, tout a été détruit. Donc, puis on dit que la situation ne s'est pas encore améliorée à 100% pour pouvoir rentrer. Donc on est là encore, on attend.
8: Cet après-midi, des enfants sont sur la scène pour un cours de théâtre. Khadija fait partie des spectateurs.
9: On vu qu'au théâtre, tu peux participer au sketch, faire des workshops, tu peux dessiner. Quand on est ici, on ne sent même pas qu'il y a la guerre au sud, donc ça nous change des idées.
8: De son côté, l'association se tient toujours prête à accueillir de nouveaux déplacés si une nouvelle escalade arrivait. Yumna Ayoubi, membre de Tilo Arts, explique.
10: Nous avons toujours les matelas là-haut et les couvertures. Si cela arrive, mais j'espère que cela n'arrivera pas, nous pourrons tout réinstaller pour les gens. Parce qu'être en sécurité, c'est la moindre des choses.
11: À Tripoli, comme Radija et sa famille, des centaines d'autres personnes attendent de pouvoir rentrer chez elles dans un sud du Liban en paix. Tripoli, Amélie David pour RFI.
4: Vous écoutez toujours à la fille, 8h09 à Londres, Paris gagné pour Nigel Farage, le leader du parti d'extrême droite britannique Reform UK vient d'être élu député.
5: Visé par une enquête parlementaire sur ses finances, il avait démissionné pour déclencher une nouvelle législative partielle et se représenter, manière pour lui de laisser ses électeurs trancher sur son sort. On retrouve pour en parler notre correspondante à Londres, Emeline Vin. Emeline, c'est donc réussi pour Nigel Farage.

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0: Olivia et Romain, deux étudiants en médecine, nous embarquent pour une rencontre immersive au cœur de la Roumanie, entre montagnes majestueuses, traditions vivantes et paysages authentiques.
1: Moi, du coup, c'est Romain, je suis interne en première année en Roumanie, et je vais vous parler de la Roumanie.
2: Je m'appelle Olivia, je suis interne aussi en première année d'anesthésie réanimation en Roumanie et à Iași.
1: On a tous les deux fait PACES. À l'époque, c'était PACES, c'était le premier concours de médecine, la première année, qu'on a tous les deux raté, 2 ans. Et en gros, pour continuer notre rêve de devenir médecin, c'était l'étranger, forcément. Et pourquoi la Roumanie en particulier? Parce que la Roumanie est un des seuls pays qui offre un cursus français. Parce que la Roumanie, en fait, la Roumanie, on le sait pas trop, je trouve. Enfin, moi, en tout cas, je le savais pas du tout quand j'étais en France, mais culturellement parlant, elle est très, très proche de la France.
2: Ouais. Leur LV1, c'est anglais, et LV2, souvent, les gens prennent français ou espagnol. Même si tu es en Roumanie, que tout le monde parle roumain, mais tout le monde comprend aussi le français.
1: Il y a très peu qui ont un français excellent au point de pouvoir avoir une conversation. Mais par contre, je dirais que tu as peut-être les 2/3 des Roumains qui ont déjà pris des cours de français. Quand on est arrivé, et pendant les 6 ans, généralement, on parlait soit roumain, mais généralement, on switchait vite en anglais. Mais maintenant, on parle quasiment que roumain avec eux. Ça ressemble beaucoup à l'italien, je trouve.
2: Ouais, c'est un mélange franco-italien, je dirais.
1: Ouais, c'est une langue latine, hein, donc tu as énormément de mots transparents par rapport au français. Et même par rapport à l'italien, en fait. Et puis en termes de sonorité, ouais, ça ressemble pas mal à l'italien. La communauté francophone en Roumanie, enfin surtout à Iași, elle est très très forte. On est, entre 60 et 80 Français par promotion en médecine seulement. Et en fait, paradoxalement, on reste vachement entre Français, en fait. Surtout qu'à la faculté, ils ne nous mélangeaient pas du tout. On était vraiment une section complètement à part. On avait des cours à part. On ne partageait aucun cours avec les Roumains. Enfin, c'est vrai que j'ai fait la réflexion à des amis Roumains qui étaient en section française, en fait. Et je leur faisais la réflexion, justement, que on commence que, en fait, cette année, à apprendre qui sont réellement les Roumains. De prime abord, ils paraissent hyper froids, hyper secs. Tu as l'impression qu'ils t'engueulent. Tu as l'impression même des fois qu'ils ne t'aiment pas. Mais en fait, pas du tout. C'est juste leur façon d'être.
2: Quand je vais pour piquer un patient ou quoi, l'infirmière, elle me dit tout le temps « On me pique des courages. » Genre, un peu de courage. Allez, vas-y, un peu de courage, tu vois. Et souvent, alors que vas-y, j'y vais, je veux juste pas perforer la main du patient. Et régulièrement, ils font « Hi, hi, hi !» Genre en mode « Allez, allez, allez !»
1: Ils sont très bruts. Ouais, chauvin. Enfin, ils n'hésitent pas avec les mots, ils n'hésitent pas avec... avec ce qu'ils te disent et la façon dont ils peuvent le dire. Mais derrière, en fait, t'as aucune... des fois, au début, nous, on était perturbés parce qu'on avait l'impression qu'ils nous engueulaient ou qu'ils machin. Mais en fait, pas du tout. C'est juste leur façon de parler. En fait, tu t'aperçois vite fait que c'est juste une façade et qu'en fait, c'est des gens qui sont extrêmement accueillants, qui sont très curieux, ils partagent beaucoup de choses, ils aiment beaucoup partager leur culture. Et quand je parle des Roumains, je parle aussi des Moldaves, parce qu'il y a beaucoup, dans la région où on est, il y a beaucoup de Moldaves qui viennent travailler. Ils sont très, c'est deux cultures qui sont très très proches. La Moldavie a fait partie de la Roumanie pendant très longtemps. Et dans le fond, soit ils s'en foutent de toi, soit même ils t'aiment bien. Et en fait, c'est leur façon de t'encourager, leur façon de te pousser, leur façon de t'apprendre.
2: Même parfois, ils s'engueulent dans le couloir. Et 5 minutes après, tu les vois, ils se font un câlin, ils se font la bise ou des trucs comme ça, quoi.
1: Ils se tapent une barre, quoi, comme si de rien n'était. Franchement, la Roumanie, je ne connaissais pas du tout, du tout, du tout. C'était un pays que je connaissais de nom, mais pas plus, quoi. On entendait éventuellement tous les petits clichés des Roumains qui sont voleurs, etc., machin, qui finalement... quand on y est, on se rend compte que c'est des clichés qui sont complètement faux. Quand je suis arrivé, la première impression que j'ai eue, franchement, j'étais, Mais j'étais agréablement surpris, en fait. Je sais pas trop à quoi je m'attendais. Je m'attendais à rien, en fait, en venant ici. Et quand je suis arrivé, je me suis pas senti trop dépaysé, mine de rien. Même si il y a quand même, enfin, c'est quand même une culture très différente, que ce soit dans l'architecture ou dans la façon d'être des gens. Je suis plutôt vite assez bien intégré et aujourd'hui, je suis très très content de continuer à découvrir un peu ça de manière plus intense depuis que je suis interne.
2: Pour ma part, moi, comme j'ai des origines polonaises, je m'attendais à peu près à ça de la Roumanie, dans le sens où moins développé que la France, mais pas non plus un pays du tiers-monde, quoi. Ce qui m'a un peu surpris quand même, c'est la différence entre les campagnes et les villes, la différence de moyens qui est assez énorme. Et puis, malheureusement, dans les hôpitaux, c'est un peu catastrophique en termes de moyens. Je trouve que c'est un pays assez agréable.
1: Nous, on est donc à Iași. Donc Iași, c'est dans la région à côté de la Moldavie, donc au nord-est de la Roumanie. Et c'est une région qui est réputée pour être un peu reculée. On est vraiment à l'extrémité de la Roumanie. Voilà, les Roumains ici, ils ont un accent un peu particulier. Ça pourrait s'apparenter au sud, par exemple, de la France. Et du coup, c'est vrai que quand on est arrivé, en tout cas, il y avait encore une culture communiste, ça c'est sûr, mais une culture encore très vachement ancrée, quoi. En tout cas, pas une culture d'Europe de l'Ouest. Voilà, tu sens qu'ils n'ont pas toujours l'habitude des étrangers, tu sens qu'ils ont l'habitude d'être entre eux, en fait, etc. Il faut savoir que, par exemple, c'est un truc bête, mais l'aéroport international n'a ouvert que, je crois, 2 ou 3 ans avant qu'on arrive. Donc, pour aller jusque là-bas, il fallait arriver à Bucarest, il fallait prendre le train pour aller jusqu'à Iași. Et puis, c'est quelque chose comme 6 ou 7 heures de train, à l'époque. Comme dit Olivia, c'est vrai que il y a une énorme différence qui est assez flagrante entre la campagne et la ville. En termes de paysage, c'est assez monotone. Souvent, c'est des vastes plaines avec plein de collines. Les paysages ne changent pas trop. Ce qui, moi, personnellement, me plaît énormément en Roumanie, c'est la montagne. La montagne est juste magnifique, parce que du coup, il y a toute la chaîne des Carpates qui passe en plein milieu, qui occupe quand même une grosse partie du territoire. Et c'est des montagnes immenses, avec des falaises. Enfin, c'est vraiment très très beau. Moi, j'aime beaucoup. Du coup, à ces endroits-là, on a une faune et une flore qui est vachement variée. On a notamment les fameux ours de Roumanie. Je crois que c'est le pays qui compte, le pays d'Europe qui compte le plus d'ours. Il y a des randos magnifiques à faire, beaucoup d'activités montagnardes du coup.
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1: Et au-delà des montagnes, donc c'est vrai que c'est un peu différent, un peu plus monotone, mais ça a quand même son charme. Des grandes étendues de plaines assez vastes avec des collines. Il y a pas mal d'agriculture dans ces endroits-là, donc c'est assez occupé. Hein. Au nord, il y a des vignes. Quand tu vas au sud, c'est plus de l'agriculture classique, on va dire. En ce qui concerne les villes, évidemment, architecture encore très communiste. Hein, on a ce qu'ils appellent les blocs communistes. Donc, ils sont des grands immeubles très très sobre, très sombre, pas forcément très accueillant. C'est vrai que les villes ont pas une architecture très très accueillante, très colorée, donc un peu moins accueillant sur le papier. Après, ils se développent beaucoup entre ces blocs. Il y a des bâtiments qui se rénovent de plus en plus et qui sont de plus en plus jolis. Ils font des parcs magnifiques. Donc voilà, il faut voir la Roumanie comme un pays qui se développe énormément et à une vitesse assez grande. Hein. Nous, ça fait 7 ans qu'on est là, donc on est à Iași, et le Iași d'il y a 7 ans est déjà complètement différent de ce qu'il était aujourd'hui. Et même avant nous, quand on parlait avec les internes qui avaient, je sais pas, 5 ans de moins que nous, ils nous racontaient que voilà, Iași, il y a 5 ans, donc maintenant, du coup, il y a 11 ans, c'est pas si lointain que ça, mais presque en centre-ville, il y avait encore des routes de terre, il n'y avait pas de bitume sur les routes. Et voilà, aujourd'hui, tout est bitumé. Aujourd'hui, ça ressemble presque, j'ai envie de dire, à une ville d'Europe de l'Ouest, quoi.
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1: J'aime beaucoup les villages en montagne, ils sont très charmants. Mais c'est vrai que le décalage, du coup, est assez fou parce que c'est des tout petits villages qui, parfois, il n'y a même pas l'eau courante. Et l'architecture des maisons, etc., la façon dont ils font leur agriculture, leur potager, ça fait très... des fois, on a l'impression de retourner presque au Moyen-Âge. Ils ont beaucoup d'églises, beaucoup de chapelles partout. En Roumanie, la religion, elle est omniprésente tous les jours, quoi. Dans les temps, quand tu prends le taxi, quand tu prends le bus.
2: Je crois que c'est le pays qui est le plus religieux de l'Europe. Je connais en tout cas personne qui n'est pas croyant et qui ne va pas à l'église, qui n'a pas minimum une croix autour du cou ou qui prie. En fait, quand les Roumains, quand ils passent devant une église, ils font un petit signe de croix. À l'hôpital, il y a des petites icônes un peu partout. En général, aussi souvent, il y a le pop qui passe. Surtout nous en Réa, du coup, bah, régulièrement, on a des décès, donc il vient pour bénir. Pour bénir les gens. Pendant les périodes de Pâques, là, le pays, il est à l'arrêt complet. Faut rien vouloir pendant ces périodes-là, mais c'est très joli et il décore très très bien.
1: Ouais, c'est orthodoxe, hein, donc c'est un pays qui est orthodoxe, enfin, majoritairement orthodoxe.
2: Ils ont des très très jolis monastères aussi, avec des peintures. C'est assez impressionnant et c'est... Franchement, c'est assez différent de notre culture, en fait. Il y a moins de fenêtres et c'est très, très coloré. Leurs peintures sont très, très jolies. Et franchement, il y a des très beaux châteaux aussi, notamment le château de Dracula et de Pelech, qui sont dans les montagnes vers Brașov. C'est très, très joli. Par contre, il n'y a pas trop d'autoroutes, avec des énormes virages. Donc, pour les trajets, voilà.
1: C'est
2: pour en tenir compte. On essaye de privilégier le train, hein. Ça fonctionne bien, mais c'est très très très lent.
1: En fait, il n'y a pas de TGV.
2: Vu qu'il reste, il y a quoi? Il y a 400 km, c'est 6h30 de train. Après, la ville en soi, les villes en tout cas, sont assez bien desservies. Mais pour se déplacer dans le pays, c'est vraiment compliqué.
1: Je pense que ce qui est assez peut-être incontournable, c'est plus des régions que des endroits en fait. Toute la région, par exemple, de Suceava, qui est au nord de la Roumanie. Et c'est une région qui... On parlait de chapelles, justement, juste avant. C'est une région qui concentre un nombre de chapelles et de monastères assez impressionnant, qui est à cheval entre les montagnes et les plaines. Et c'est vraiment une région magnifique. Tu as aussi beaucoup de salinas. Donc, c'est des mines de sel. On en a fait une pas loin de Bacău. C'est assez impressionnant, hein. Donc on va, je sais plus, on est à plus de 100 mètres je crois sous terre et puis c'est des grandes cavités énormes, on se croirait dans les mines de la Moria. C'est impressionnant quoi, t'as des grosses colonnes et ouais, une hauteur de plafond incroyable, enfin, c'est vraiment impressionnant, c'est quelque chose à voir je trouve. Et après il y a la capitale évidemment, où là t'as grosso modo les monuments un peu incontournables de la capitale, c'est le palais du Parlement qui est le deuxième plus gros palais au monde, donc assez impressionnant, et la fameuse maison de Ceaușescu qui était le dictateur et qui pareil attire énormément.
2: Vraiment la montagne, je trouve ça très très joli, les paysages, vraiment c'est magnifique. Avec les routes en bord de falaise, c'est assez impressionnant. Et bon, plus classiquement, il y a les thermes à Bucarest. Bon, c'est une attraction, mais c'est vraiment, enfin moi j'aime beaucoup. C'est vraiment sympa.
1: Il y a aussi la présence des Roms. Je disais par exemple au début que souvent le cliché qui collait à la peau des Roumains, c'était ça, genre les Roumains c'est des voleurs. C'est un cliché qui est faux, complètement faux. Et en fait, ils tiennent un peu cette réputation justement des Roms. Parce que dans Roumanie, donc, il y a une majorité de Roumains, il y a une minorité de Roms ou de Tziganes. Ils ont encore leur tenue traditionnelle. sont des tenues très colorées. C'est un peuple qui est encore très pauvre, qui est vachement persécuté en Roumanie. Ils ne sont pas très bien vus. Et ils vivent dans des conditions parfois, c'est assez...
2: En fait, c'est un peuple aussi où, dans la santé, c'est un peu compliqué parce qu'ils ne se soignent pas. On les retrouve soit en réa ou en maladie infectieuse pour des maladies qui sont décompensées, qui ne sont pas du tout soignées. Et en fait, ils attendent que ça arrive à un stade de non-retour en fait, pour venir à l'hôpital. Et ils ont des conditions d'hygiène très, très, très précaires.
1: C'est vraiment les Roms qui ont vraiment en fait une culture à part entière. Mais les Romains, ils optent pour un mode de vie très à l'occidental, en fait, hein, comme en Europe de l'Ouest. Aujourd'hui, ils ont encore une certaine précarité dans les soins, mais parce qu'ils manquent de moyens.
2: Alors, pour la culture culinaire, j'aime beaucoup les sarmalés. C'est très très bon, c'est une feuille de vigne fourrée avec dedans une genre de préparation de viande. C'est très bon. Ils font beaucoup en fait de légumes un peu farcis. Ils aiment beaucoup la viande. Ils ont aussi les mich. C'est une genre de saucisse un peu épaisse qui est un mélange de plusieurs viandes qui font au barbecue. Et en dessert, moi, j'aime beaucoup, c'est les papanaches. C'est des beignets, en fait, avec une genre de crème mascarpone un peu et une confiture de fruits rouges. C'est vraiment incroyable. Ils font beaucoup de... Bon, c'est pas... Voilà, c'est beaucoup frit, c'est cuit avec beaucoup d'huile, c'est très gras. Mais franchement, c'est très bon.
1: C'est pas une cuisine très raffinée, mais ça reste quand même très très bon. C'est des cuisines qui tournent beaucoup. Ils cuisinent beaucoup la viande de porc, puis beaucoup les grillades. Ils aiment beaucoup beaucoup les grillades. Ils ont beaucoup des musiques roumaines assez modernes. Après, ils ont leurs musiques traditionnelles hein, qui sont assez sympas. Ils ont un style de musique qui s'appelle manélé. Je crois qu'il y a des influences un peu orientales. C'est des musiques très, très entraînantes, très rapides. C'est un peu le... Il est très connu, mais personne ne l'assume vraiment, on va dire.
2: En fait, régulièrement, ils aiment bien mettre une musique assez traditionnelle qui se danse un peu style French cancan, mais roumain. Ils aiment vraiment bien et c'est un peu... Un peu la classique de la mettre en soirée, tu vois, au moins une fois.
1: Il y a une certaine culture du paraître. Enfin, les Roumains, ils disent beaucoup ça de leur peuple. Enfin, par exemple, tu vois, t'as encore vachement cette culture de la hiérarchie. Il faut suivre les règles. Enfin, c'est aussi pour ça que... J'imagine que c'est aussi pour ça que, par exemple, en Roumanie, en termes de sécurité, il n'y a pas plus... J'ai jamais vu un pays aussi sécure de ma vie. Tout le monde respecte les règles, des trucs bêtes, mais tu traverses pas au passage piéton rouge.
2: Mais genre même quand il y a pas de voiture, tu
1: vois. Même quand il y a pas de voiture.
2: Genre en France, on regarde bien, il y a personne, on passe. En Roumanie, il y a personne pendant 10 minutes. Ils vont attendre que le feu passe au vert.
1: Et en même temps, tout peut se négocier. Il y a un mot en roumain qui veut dire à la roumaine. Genre, c'est un mot. Genre, tu dis ça sur le mode à la roumaine, en fait.
2: Si j'avais un conseil, c'est de pas suivre les clichés comme quoi la Roumanie, bon, c'est pas terrible ou quoi, mais d'aller découvrir pour faire, par exemple, un road trip et voir plusieurs villes. C'est vraiment magnifique et c'est très, très dépaysant. Et surtout, c'est pas très cher pour faire un beau voyage. Il y a beaucoup de choses à voir.
1: Mine de rien, c'est un mélange de pas mal de cultures, en fait. Et ils en ont fait leur propre culture. C'est un pays qui, mine de rien, est vachement riche en histoire, en fait. Et avec un peuple qui est encore très peu connu, mais qui mérite le détour.

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3: L'îlot des combes. Depuis des années, des centaines de lieux développent des solutions efficaces pour habiter joyeusement cette planète, tout en préservant les écosystèmes. En ville ou à la campagne, tous ont en commun de remettre le collectif, l'autonomie, la sobriété et la solidarité territoriale au centre de leur vie. Dans ce podcast, La Voix des Oasis, le magazine Kaizen, Colibri et la coopérative Oasis ont voulu donner la parole à tous ces citoyens qui ont fait le choix du vivre autrement. L'îlot des Combes est un lieu de production, de ressourcement et d'initiation autour de l'agroécologie. Situé au Creusot, en Bourgogne, il intègre une micro-ferme en permaculture, un espace d'accueil avec une cuisine pédagogique, des salles d'atelier, des chambres, avec l'objectif de pouvoir bientôt héberger plus de monde sur place. Les fondateurs du lieu sont inspirés par la tradition musulmane, mais le lieu est ouvert à tous et accueille des publics de toutes origines et de toutes sensibilités. L'îlot des Combes accueille en particulier des publics de banlieues urbaines qui y découvrent un nouveau mode de vie et s'ouvrent à une alimentation écologique, au travail de la terre, au partage et à de nouvelles formes d'éducation. Commençons ce podcast par une balade dans les jardins en compagnie de Joachim, avant de retrouver Jean-Philippe et Karima qui nous présenteront l'histoire du lieu et les activités en cours et à venir. Joachim, salut!
4: Voilà, donc avec toi Joachim, on va se faire une petite balade dans l'îlot des Combes. Donc l'idée c'est que tu puisses un petit peu nous redonner une dimension visuelle de l'endroit où on est et que tu nous fasses une petite visite guidée. Salut Joachim.
5: Bonjour à tous, salut à toi. Et bah donc là on vient de partir du bâtiment principal, c'est un peu le lieu de vie commun avec une cuisine commune, une grande salle qui est à la fois la salle de prière, la salle de réunion, un espace enfant et une grande salle à manger. On a un second bâtiment qu'on trouve ici, donc qui est celui des gîtes. Donc là, on peut accueillir une vingtaine de personnes pour des séjours, des séminaires.
4: Donc déjà, tu as dit des mots intéressants, accueil de séjour, donc différentes maisons. Donc si tu devais définir l'îlot des Combes, qu'est-ce que c'est? Où sommes-nous?
5: Quand on parle d'accueil, ça peut être vraiment différent. Ça peut être des associations. On peut avoir des autistes de Paris, des enfants difficiles avec des éducateurs. Et on retrouve la vertu de la nature d'un site qui est sain, qui est géré en permaculture. Donc c'est cet alliage de permaculture, de spiritualité et d'accueil, ouais.
6: Et du coup, à quoi ça ressemble une journée type d'enfants des villes qui viennent ici passer une semaine ou quelques jours?
5: Je ne sais pas s'il y a une journée type. C'est vrai que le jardinage, on va toujours modifier en fonction de la météo, en fonction de la saison. Quelqu'un qui vient au mois d'août, quelqu'un qui vient au mois de mai, on va avoir des rythmes différents quand même. Maintenant, c'est vrai qu'ici, on va leur proposer des ateliers de sensibilisation, des ateliers même pour les tout-petits. À 3-4 ans, on sait repiquer une salade, on sait faire une bouture de menthe. C'est des choses simples. Et qu'ils se rendent compte qu'ils savent faire quelque chose, c'est bien. Donc on va les encadrer pour nous aider en fait. Vraiment, ils vont rejoindre les bénévoles. Donc ils rejoignent un mouvement et c'est ça aussi, c'est vertueux de rejoindre un groupe.
6: Tu parlais aussi de cuisine collective, de choses comme ça?
5: Ouais, voilà. Donc par exemple, un groupe qui vient une semaine, et ben on va au début de semaine établir qui fait la cuisine tel jour, qui fait la vaisselle tel jour. Donc pareil, comme c'est un lieu géré que par des bénévoles, il n'y a pas de quelqu'un qui te paye, quelqu'un qui est à ton service. Il y a tout le monde qui est égal. Et ça aussi, c'est pas mal. C'est pas mal intéressant.
4: Donc vraiment confronter un public qui n'a pas forcément connaissance du milieu, qui n'est pas forcément issu du milieu rural, pour justement l'amener à découvrir, tu parles de permaculture, donc vivre autrement.
5: Clairement, c'est un des objectifs, sensibiliser à la nature. On peut avoir des enfants de Paris et leur faire découvrir qu'une tomate, avant d'être rouge, elle est verte. Voilà, c'est des grands pas. Et des bénévoles, eux, très, très connaisseurs de la permaculture également. Donc ça peut être très varié comme public qui vient ici. Donc il faut savoir quelque chose, en fait, c'est qu'ici, le projet principal, c'est un projet de forêt nourricière. Donc on a planté 1000 arbres cette année. C'est vraiment proposer cette logique qui est un petit peu différente, de se dire, en France, ça serait une forêt qui serait naturellement s'il n'y avait pas de terrain. Nous, si on est proche de la forêt, on aura très très peu d'énergie à dépenser pour la cultiver. Donc c'est cette idée-là. Là, on est un petit peu sur une zone avec les bacs à légumes qui est plus une zone de maraîchage, juste à côté de la serre. Et après, on va descendre peut-être et voir un petit peu en fait, les bandes d'arbres qui elle, est la forêt nourricière.
4: Donc toi, tu es vraiment le référent jardin, ici, sur le terrain de l'îlot des Combes.
5: Bah, disons que je m'occupe surtout du maraîchage, parce qu'en fait, enfin, surtout, je m'occupe de tout, mais Jean-Philippe, qui a une vision sur 5 ans, est beaucoup plus pertinent sur l'évolution d'une forêt qui, elle, se fait sur 10-20 ans. Donc, on se partage un petit peu les tâches et ça se passe plutôt bien.
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4: Donc là, on est à l'îlot des Combes. On a fait le tour avec Joachim qui nous a montré un petit peu les jardins, le concept de la forêt fruitière, une forêt d'abondance qui vient d'être plantée il n'y a pas très longtemps. On a fait le tour des bâtiments. Donc un lieu qui nous a décrit comme un lieu d'accueil. Donc j'aimerais bien que toi aussi tu me présentes quel est le projet, l'origine de ce projet. Qu'est-ce qui se passe ici sur cet espace de vie?
7: Ce qui se passe, en fait, c'est un projet qui a maintenant 5 ans. Et l'idée de ce lieu était vraiment de pouvoir mettre en place un endroit où on arriverait à faire en sorte que les gens se reconnectent à la nature. Et donc la première chose, c'était de pouvoir les sensibiliser. Donc d'avoir un espace avec où ils puissent découvrir une autre manière de vivre, tout simplement. D'où la forêt-jardin, de cette cuisine, tout ce qui peut en fait permettre aux personnes de voir une autre manière d'aborder la vie. Et finalement, de voir qu'avec cette connexion à la nature, on y gagne à la fin, parce qu'on gagne de l'apaisement, de la sérénité, puis en même temps, la nature aussi, on y gagne, puisqu'elle est préservée, du coup.
4: Pourquoi ce besoin de connexion, de reconnexion à la nature?
7: Je dirais, c'est vraiment une expérience que j'ai acquise depuis ces 5-6 ans ici. C'est vrai qu'on a souvent l'habitude de parler des problèmes environnementaux, de parler d'écologie, comme si la nature était quelque chose de déconnecté de l'homme. Et c'est comme si l'homme était là au centre de la nature et qu'il y avait un environnement autour de lui. Et finalement, on devait préserver cet environnement, non pas parce que c'est l'environnement, mais c'est parce que c'est justement notre environnement qu'on doit laisser à nos enfants. Donc c'est toujours une vision extrêmement anthropomorphiste. Et en arrivant ici, puis à force de travailler au jardin, finalement, on s'est rendu compte que cette vision, elle se décale, finalement, en se demandant, mais pourquoi on n'aime pas la nature, tout simplement parce qu'elle est la nature? Pourquoi on ne la respecte pas parce qu'elle est la nature? Ça fait le lien aussi avec la spiritualité qui a accompagné ce projet, puisque au départ du projet, donc c'est un groupe de personnes qui ont tous de confession musulmane, en fait, qui ont porté ce lieu. Et c'est vrai que dans la conception musulmane, Dieu a créé toute la terre, et toute cette terre lui appartient, et finalement, lorsqu'il nous met sur terre en tant qu'homme ou femme, enfin homme avec un grand H, c'est avec cette responsabilité de bien gérer, mais de gérer ce qui n'est pas à nous, en fait, ce qui est finalement un prêt qui a été mis à disposition de l'homme pour qu'il puisse s'établir sur terre et trouver tout ce dont il a besoin. Et donc finalement, petit à petit, cette spiritualité est venue en résonance avec cette expérience de terrain, qui fait qu'aujourd'hui, c'est vraiment cette conviction que les êtres humains sur Terre, ils n'ont pas besoin d'être sensibilisés à l'écologie. On n'a pas besoin de leur dire faut couper l'eau quand on se brosse les dents ou faut trier les déchets. On a besoin de les remettre dans ce qu'ils sont vraiment, c'est-à-dire un des éléments de l'écosystème, que l'être humain fait partie de cette harmonie universelle. Et une fois qu'on est dans cet écosystème et qu'on a compris que finalement cette nature, elle fait partie de nous, elle est dans notre écosystème, on la respecte plus parce que on veut la laisser à nos enfants, on la respecte tout simplement parce qu'on l'aime et qu'on a envie d'être bienveillant avec elle.
4: Donc à l'origine du projet, comment est-ce que vous êtes arrivé à trouver ce lieu? C'était quoi les contraintes techniques, économiques, humaines?
7: Oui, ça va être assez simple. C'est juste que moi j'habite au Creusot et que ce lieu était à vendre. Et franchement, il y avait tout ce qu'il fallait. Il y avait 2 hectares de terrain, il y avait une grande maison dans laquelle on pouvait faire des gîtes. Et puis il y a ce bâtiment derrière qui nous a permis d'avoir beaucoup d'espace commun. Donc ça a été assez facile de choisir le terrain. Au niveau des contraintes financières, elles sont faciles puisqu'on n'avait pas du tout d'argent. Donc tout de suite, on a mis ça sous format associatif et on a fait appel à la générosité de nos proches d'abord, puis des gens qui soutenaient ce projet. Également à des subventions de la région qui nous ont aidés, notamment pour la partie tourisme et hébergement. Et c'est comme ça que petit à petit, le lieu a pu se construire. Alors évidemment, il y a aussi énormément de bénévoles qui sont venus sur le site. J'ai pas compté, mais là, on doit être à plus de 2000-2500 visiteurs depuis l'ouverture. Et peut-être la moitié sont des bénévoles. Et puis même les gens qui viennent pas en bénévole forcément donnent un coup de main. Et c'est grâce à ça que le projet a pu petit à petit se mettre en place.
4: Donc en fait, c'est la structure associative qui a permis d'acheter ce lieu.
7: Oui, c'est l'association qui est propriétaire. Et le fait d'être en association, forcément, ça permet plus facilement d'avoir des dons. Parce que c'est plus un projet de patrimoine ou un projet personnel, ça devient un projet qui appartient à l'humanité. Et donc là, bah, aujourd'hui, je suis bénévole, mais demain, je repartirai, et puis d'autres prendront le relais. Et voilà, comme ça devient un projet qui appartient aux citoyens, au monde, et plus à des personnes.
4: Tu parlais de reconnexion, ouais. De connexion à la nature. Donc des publics différents sont accueillis ici. Donc qui c'est qui vient? Comment ça se passe? Quels sont les gens qui vont vous contacter? Ou comment est-ce que vous allez vers eux pour leur proposer un séjour un peu d'immersion finalement dans cet environnement verdoyant?
7: En gros, on a deux types de publics en fait. On a les gens qui nous connaissent parce qu'ils sont musulmans et qu'ils sont dans des réseaux musulmans écologistes par exemple. Et après, il y a tout le public, en fait, je pourrais dire qu'il vient des colibris, mais c'est même plus vaste que ça, puisque c'est aussi un lieu qui est connu dans le réseau des oasis. D'ailleurs, ça a été un des projets pilotes au départ du projet Oasis de Colibris. Et ce qui fait qu'effectivement, le public qui vient est extrêmement diversifié et varié. Et également, on a cette chance de pouvoir accueillir souvent des foyers ou des jeunes qui viennent des quartiers, surtout parisiens, puisqu'on n'est pas très loin par le TGV. Donc, il y a un public assez nombreux de jeunes, alors que ça peut être des foyers, ça peut être des jeunes migrants, ou alors ça peut être des écoles privées qui nous envoient des groupes, puis on les accueille le temps d'une semaine ou d'un week-end pour qu'ils puissent eux aussi s'immerger dans ce monde-là. Sinon, beaucoup de familles également qui viennent avec des enfants, donc ils profitent, comme on a 4 chambres meublées, de louer les chambres en fait en vacances et simplement pouvoir ensuite participer à la vie du lieu et découvrir.
4: Donc à travers cette série d'émissions radio, c'est vrai qu'on va faire un peu le tour de différents oasis. T'as cité le nom, donc chacun sa spécificité. Donc ici, c'est plus l'aspect transmission.
7: L'aspect transmission est important, forcément. Et d'ailleurs, on fait à ce titre-là beaucoup de formations au niveau de la permaculture, de l'apiculture. Donc je pense que c'est un point fort de ce projet. L'autre point fort, forcément, la dimension spirituelle est présente. Donc ça en fait aussi une spécificité parmi les oasis. Et l'aspect du vivre ensemble est aussi très particulier ici, du fait justement qu'on ait des publics qui se viennent d'horizons très variés. Donc très souvent des groupes comme ça qui se retrouvent sans se connaître, hein, dans le cadre de formations, de rencontres, avec des gens de différentes religions, différentes parcours de vie. Et c'est pas des choses qui sont assez courantes, j'allais dire. On a cette chance en tout cas de pouvoir... on va dire générer cette dynamique.
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4: Comment est-ce que vous amenez la spiritualité dans le fonctionnement de l'écosystème? Quelle est sa part? Comment est-ce qu'on peut la percevoir?
7: En fait, elle n'a pas de place particulière, c'est-à-dire on ne pourrait pas comparer ce lieu à un ashram ou à un endroit où il y a des rites, par exemple, qui sont organisés ou des moments spécifiques. C'est-à-dire ici, c'est plus un lieu où chacun vit sa spiritualité comme il l'entend. Donc forcément, quand il y a des musulmans qui viennent, ou même parfois il y a certains séjours qui sont organisés par des associations musulmanes, justement sur le thème de la nature et de la spiritualité. Donc là, forcément, il y a un rythme de la journée qui est calqué sur les horaires de prière. Oui, mais sinon, de manière générale, il n'y a pas de rythme particulier. C'est plutôt justement bien sûr que les musulmans qui sont là vivent leur spiritualité de manière totalement libre. Et puis les personnes qui viennent, en fait, elles aussi se trouvent dans un endroit où un peu, j'allais dire, décomplexé, où elles peuvent être à l'aise. Et c'est fréquent d'ailleurs qu'on a ce contact, surtout avec des personnes de confession chrétienne, qui lorsqu'elles viennent ici se sentent très à l'aise et de pouvoir pratiquer, de pouvoir parler spiritualité. Si on se rend compte, j'ai l'impression en tout cas que c'est un peu toutes les spiritualités aujourd'hui en France, c'est particulier à la France, hein, qui ont du mal à s'exprimer, à se sentir libre, parce qu'on a l'impression que c'est un domaine qui est quand même assez c'est pas un sujet facile de conversation. Donc ici c'est le contraire, c'est un endroit de liberté pour ça, où tout le monde se sent à l'aise, et c'est très bien comme ça.
4: Tu parlais de zone pilote, oasis pilote, hein, dans ce réseau-là. Donc oui. Souvent, quand on est aux prémices, hein, de ce genre de projet, on affronte différentes difficultés. Donc quels seraient les conseils que tu as envie de partager, force de ton expérience qui maintenant a déjà 5 ou 6 ans?
7: Bon, les difficultés principales, en fait, c'est vraiment, je pense que c'est un point commun à tous les oasis, c'est de réussir à faire vivre le collectif. Donc à mettre en place un mode de fonctionnement, de gouvernance. Et ce qui est très difficile chez nous, c'est que c'est un lieu de passage. c'est pas un habitat où les gens sont installés pour des années, personne n'habite sur place. Et finalement, c'est un collectif qui évolue sans cesse, qui est très mouvant. Et donc, chaque fois, il faut remettre en place les règles, les réadapter et les faire évoluer en fonction de ces nouvelles personnes. Donc ça, c'est une chose qui est assez difficile pour nous. Et c'est vrai qu'on attend avec impatience le jour où justement il y aura assez de monde qui habite à proximité du lieu, qu'on puisse vraiment avoir une équipe stable sur plusieurs années pour pouvoir mieux cadrer le projet. Puis là, ça commence petit à petit à être le cas. Moi et Karima, que vous avez vu ce matin, qui habite presque ici, moi qui habite pas très loin. Enfin là, tous les gens que tu as vus aujourd'hui sur place, c'est que des gens du Creusot, donc des gens qui habitent localement. Et là, c'est vrai que c'est maintenant, depuis 2, 3, 4 ans, on a vraiment des personnes qui commencent à être stables dans le projet. Et là, on a l'impression qu'on peut construire, de manière plus sereine, avec une visibilité plus grande dans le temps.
8: Il y a aussi le côté insertion. Il y a Pascal qui nous disait que lui vient de la rue.
7: Oui, ça nous arrive, parce qu'on a des logements, d'avoir des demandes, en fait. Effectivement, c'est le cas de Pascal qui était dans la rue, et puis des personnes nous ont proposé de l'accueillir, donc on l'a accueilli. Puis là, pour l'instant, ça se passe très bien. On est en train de lui retaper un appartement pour qu'il puisse se poser quelques mois, le temps de trouver des solutions ailleurs. Il y a aussi parfois des réfugiés, en fait, sans papier, qui ont... Mais c'est chaque fois provisoire, c'est juste l'opportunité de dire qu'on a des logements sur place et que parfois ils sont vides, donc autant en profiter, surtout sur tous les mois d'hiver.
8: Comment tu imagines le site d'ici quelques années? Comment est-ce que tu imagines son expansion et son développement?
7: Je rêverais en tout cas de le voir déjà maintenant dans 10 ans pour voir cette forêt à quoi elle ressemblera. Donc ça, ce serait un rêve. Le site, j'imagine plus une extension en termes d'idées et de prise de conscience locale. C'est-à-dire que je pense que des lieux comme ça peuvent vraiment être un poumon pour une ville comme le Creusot et générer, avec bien sûr tous les autres acteurs qui sont dans cette même mouvance au Creusot, de pouvoir générer une dynamique beaucoup plus globale. Parce que c'est qu'un lieu comme ça tout seul, il est intéressant, mais la pertinence, elle est vraiment à l'échelle d'une ville. Je dirais là, par exemple, sur le lieu, Joachim a dû te montrer ce matin le travail qu'on fait sur la gestion de l'eau. Mais la gestion de l'eau, ça ne se gère pas à l'échelle d'un lieu, ça se gère à l'échelle d'un bassin versant, à l'échelle d'une ville. C'est pareil pour l'autonomie. On va faire des légumes, des fruits, mais c'est pas l'autonomie pour vous qu'on veut. Ce qu'on veut, c'est l'autonomie du Creusot. On a un bassin avec 100 000 habitants. L'idée, c'est, enfin, on espère que dans 10 ans, 15 ans, 20 ans, on soit dans une démarche où à l'échelle de ce bassin, on puisse réfléchir à l'autonomie alimentaire, à l'autonomie énergétique, à des déplacements doux, enfin, à toutes ces choses qu'on fait à notre petite échelle. Donc, c'est vraiment là qu'on a envie aujourd'hui d'être utile et efficace.
8: Dans cette notion d'autonomie, de souveraineté, de résilience à un système qui est en train de s'effondrer, comme on en entend souvent parler.
7: Oui, c'est ça, puis à grande échelle, surtout, encore une fois. Les oasis sont là pour ça, ils sont là pour montrer un exemple et être un moment, une source d'inspiration. Mais l'idée, c'est pas qu'on reste dans cette oasis et qu'on meure ensemble tous les cinq. Il faut que ce projet puisse s'aimer dans tout le territoire, et c'est là qu'il sera vraiment pertinent.
8: On a fait le tour des jardins ce matin avec Joachim, donc on a vu effectivement, il me parlait d'arbres, 1000, il y en a 1000 qui ont été plantés ici. 1000 arbres ont été plantés cet hiver, donc parle-moi un peu de ce côté, ce volet, le volet agricole. Comment est-ce que tout ça, tous ces choix ont été définis? Pourquoi mettre une forêt?
7: Dès le départ, on a décidé de développer ce lieu sur la base de la permaculture. Et qu'est-ce que nous dit la permaculture? Elle nous dit d'observer la nature et de s'intégrer en douceur dans ce que la nature nous verse, à quoi la nature nous emmène. Et sous les climats tempérés, la nature, à part en haute altitude, elle nous emmène naturellement vers des systèmes forestiers. Donc quand on abandonne un terrain, n'importe lequel, sous nos climats, il va devenir une forêt. Et donc forcément, si on veut couper la forêt, par exemple, pour mettre des céréales, on va devoir fournir beaucoup d'énergie pour maintenir ces céréales, puisque naturellement, la forêt veut reprendre sa place. Et donc la permaculture, enfin notre compréhension, nous dit plutôt d'aller vers des systèmes de jardin-forêt, parce que finalement on va se rapprocher de l'écosystème naturel, et donc aller vers des systèmes qui nécessitent beaucoup moins d'énergie pour les maintenir en place. D'où l'idée du jardin-forêt. Et donc qu'est-ce qu'un jardin-forêt? Finalement c'est une forêt qui va se développer de manière naturelle, simplement on va l'accompagner et lui donner une forme qui soit plus proche de nos besoins. Donc c'est une forêt où on va pas forcément laisser les chaises.

0: fait, dans le temps, avec une succession de végétaux, pour petit à petit arriver vers un état de j'allais dire presque de stabilité, où l'abondance est au rendez-vous et la stabilité également et la résilience.
1: Tu organises aussi, ou sur le lieu sont organisées des formations ?
0: Oui, des formations, justement pour partager cette expérience aujourd'hui qu'on a en permaculture, donc on fait des formations sur ce thème-là, sur l'apiculture aussi. Il nous est arrivé de faire des séjours de partage de tout ce qu'on sait faire nous-mêmes, entre le savon, les cosmétiques, les meubles en palette, ce qu'on a appris avec les bénévoles qui sont là et toutes ces expériences que les gens nous ont apportées. Pour l'instant, c'est un peu les grandes thématiques qu'on partage ici. Nous, on est plus dans le cadre des oasis ressources, donc c'est un lieu où il n'y a pas d'habitants de manière définitive et qui est plus là, comme je dis, avec cette idée d'être source d'inspiration. Alors, il y a la dimension sacrée, mais pas comme on l'entend dans les... Parce qu'il y a vraiment des oasis, comme tu le dis, sacrées, qui sont des monastères, qui sont des ashrams, où là, il y a vraiment des personnes qui sont là dans un cadre religieux, dans un cadre de rituel, etc. Donc ici, la dimension sacrée est là, mais pas avec cette même vision. Comme je l'ai dit, il n'y a pas de rituel. Parce que tout simplement, ce type de lieu n'existe pas dans la région musulmane, en fait. Dans la région musulmane, il y a les mosquées, puis il y a la vie. Et voilà, la mosquée est un endroit vraiment dédié à la spiritualité, puis la ville aussi, mais sans forcément qu'il y ait de rites ou de choses associées. Après, oasis de vie, pour l'instant, ça ne l'est pas. Une oasis de vie, c'est donc un lieu où des personnes habitent, construisent leur habitation définitive. Mais c'est vrai que c'est une idée qui pourrait peut-être un jour émerger, puisqu'on a des terrains constructibles à nous, et puis on en a également qui sont à vendre qui juxtaposent le terrain. Et peut-être qu'un jour, des personnes achèteront ces terrains, construiront leur maison, et du coup, ça deviendra également un oasis de vie. Mais ce serait bien, parce que c'est aussi une manière d'amener des gens de manière pérenne sur le site.
2: J'étais juste curieuse de savoir, toi, apparemment, c'est toi qui encadres les formations ici. Quel type de formation tu avais suivi, ou est-ce que tu as appris en faisant ou en...
0: Personnellement, moi, j'ai une formation en biologie, des études supérieures. Et depuis que je suis sur le site, j'ai suivi beaucoup de formations en permaculture. Donc, j'ai fait deux PDC, des initiations, des stages de spécialisation sur la gestion de l'eau, notamment, sur l'agriculture synthropique, sur des stages aussi à l'étranger, au Maroc notamment, pour avoir une notion de la permaculture en milieu aride. Et forcément, c'est la pratique d'être tout le temps sur place et de pouvoir vraiment tester tout ce qu'on apprend. Et c'est ce qui permet petit à petit d'avancer dans les connaissances et les compréhensions des écosystèmes.
1: Et donc cette envie de gagner en autonomie, il y a aussi souvent le problème économique. Comment est-ce qu'on développe un modèle économique pour pouvoir avoir une structure qui permette de se développer. Comment vous faites ici en termes économiques? Quelle est l'idée? Quelles sont les perspectives? Comment est-ce que vous arrivez à gérer le site pour payer déjà le lieu, les loyers et toutes les charges qui vont avec?
0: Pour l'instant, le modèle économique est basé sur l'accueil. Pas du tout la production, on ne vend pas notre production. Donc c'est vraiment dès le départ, ça a été un modèle économique qui a été pensé comme ça. C'est vrai que c'est des questions qui sont importantes à se poser, parce qu'aujourd'hui, il y a des centaines d'oasis qui sont en cours de création ou qui existent déjà. Et beaucoup ont des modèles économiques qui sont basés sur ce même schéma. Donc de l'accueil, de la formation, la permaculture, l'apiculture, etc. Donc c'est sûr qu'à un moment, il y a besoin que chaque oasis trouve une voie qui lui est propre, une spécificité qui permettrait de pouvoir proposer un large éventail de formation, et que les gens s'y retrouvent, que chacun puisse trouver ce qu'il cherche. Et ici, je ne sais pas si on a déjà trouvé. C'est sûr qu'il y a des choses qui nous plaisent beaucoup. L'accueil de jeunes, par exemple, en difficulté, on aime énormément, parce qu'on voit que ça a des effets tellement positifs sur ces jeunes. Enfin, de ce que nous disent les éducateurs, en tout cas, qui viennent, de leurs témoignages. Donc ça, c'est sûr que c'est quelque chose qui est très important dans notre modèle économique. Après, c'est des choses qui sont en phase de réflexion. Ça a besoin d'un temps pour de maturation. Aujourd'hui, c'est sûr que notre modèle économique, il est basé uniquement sur l'accueil.
1: Mais on pourrait très bien imaginer des modèles économiques basés sur la production. Tu parlais de ruchers, donc ça peut être vente de miel, vente de plantes sauvages.
0: Oui, ça pourrait, mais pour l'instant, c'est plus quelque chose qu'on imagine comme accessoire. Parce que finalement, on n'y met pas le temps nécessaire pour en faire une production qui soit rentable et qui nous permette d'être autonome financièrement. Le projet aurait été pensé différemment si c'était le cas. Là, vraiment, toute l'énergie, même les investissements ont été surtout faits dans les structures d'accueil. On l'a vu, en fait, pour la visite que tu as dû faire sur un bâtiment de 300 mètres carrés qui vraiment est propice à ça. Donc, plus que sur le jardin, où là, on est vraiment dans un modèle expérimental où l'idée, c'est pas de produire beaucoup pour gagner de l'argent, c'est surtout de tester et voir qu'est-ce qui peut marcher et qu'est-ce qui peut être productif d'ailleurs. Je n'ai plus

0: dans cette idée de transmettre ensuite ce qu'on aura appris à des gens qui veulent par contre eux faire des modèles économiques basés sur la production agricole.
1: Et donc toi Karima, parle-moi un peu de ta rencontre avec le lieu, ton histoire et de ta présence ici.
2: Parmi les fondateurs, enfin les personnes qui ont monté le projet du lieu des combes, j'avais deux amis à moi, un couple. Et c'est ce couple qui m'a fait découvrir ce lieu. Donc j'ai connu Jean-Philippe quand il venait présenter le projet sur Paris. J'ai assisté à une réunion et puis depuis cette réunion, j'assistais au premier chantier participatif et depuis je viens régulièrement.
1: Et pourquoi ? Qu'est-ce qui fait qu'après ce premier chantier, tu as fait le choix de continuer à participer à cette aventure collective ?
2: Je vis à Aulnay-sous-Bois, région parisienne, et depuis quelques années déjà, je pense de plus en plus à quitter le monde citadin pour aller plus vers un monde un peu plus rural. Et ce projet, il me tient à cœur parce que la permaculture, ça m'a ouvert les yeux en fait sur la nécessité de préserver cette nature parce qu'elle a montré ses capacités à régénérer des sols qui étaient complètement détruits. Et puis pour moi, c'est un avenir pour cette planète. Et moi, de base, je suis sensibilisée à l'écologie parce que j'ai fait 10 ans de scoutisme. Et dans le scoutisme, on a déjà cette sensibilité par rapport à la nature, par rapport à la préservation, à l'écologie. Et puis, c'est une continuité. Ça reste une continuité, ça reste dans mon éthique. C'est des valeurs auxquelles je tiens.
1: Donc toi, quitter le côté urbain, le monde urbain pour le monde plus rural, c'est vraiment en lien avec cette éthique ou cette notion de sens que tu souhaites remettre dans ta vie.
2: C'est ça, exactement. J'ai besoin d'être reconnectée à la terre et en ville. Pourtant, j'ai une maison avec un jardin, un grand jardin, mais ça reste quand même la ville. Et à chaque fois que je revenais ici, ça fait 5 ans que je fais des allers-retours régulièrement. Toutes les fois où je revenais, j'avais envie d'y rester. Et dès que je repartais, j'étais pas heureuse. Et puis là, on a fait le choix cette année de vraiment chercher quelque chose ici et d'y rester.
1: Quand tu présentes le projet L'île aux décombres à quelqu'un qui ne le connaît pas, comment est-ce que tu l'introduis ? Qu'est-ce que c'est ? Comment tu l'expliques ?
2: Quand on leur explique, c'est un lieu où on a des gens de toute origine, de toute culture qui viennent, qui échangent, qui partagent, et tout le monde s'entend merveilleusement, et ben, ça les attire encore plus. Plus que le côté écologique. Mais après, on les initie quand même.
1: Donc la diversité du végétal à travers la permaculture, mais aussi la diversité culturelle à travers tous les gens qui passent ici sur le lieu, l'île aux décombres.
2: Ça va ensemble. Pour moi, c'est indélébile, ça va ensemble. C'est indéniable.
1: Donc la diversité.
2: Exactement, la diversité.
1: Vive la diversité. Merci Karima.
2: Avec plaisir.
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1: De la coopérative Oasis, si tu peux me parler un peu de l'idée et du fonctionnement.
0: Oui, bien sûr, la coopérative Oasis, c'est une SIC qui existe maintenant presque depuis 2 ans. Son fonctionnement est simple, c'est que son objectif est d'accompagner et d'aider au développement des projets Oasis et en amenant notamment du prêt plutôt sans intérêt. Et le principe, c'est que les Oasis qui ont un besoin financier, soit pour acheter un terrain, soit pour faire des travaux, soit pour d'autres choses, font appel à la coopérative qui va donc étudier le dossier. Et si le dossier tient la route et que le projet rentre dans les critères, peut accorder ainsi des prêts sans intérêt. Et en parallèle de ce prêt, accompagner aussi le projet pendant toute la durée du remboursement pour l'aider sur les points où il y aurait des faiblesses. Ça peut être sur l'aspect juridique, sur le montage financier, sur l'accompagnement au niveau des travaux, pour choisir des prestataires par exemple. Ça peut être sur la gouvernance, ça peut être sur la gestion de conflits. Et donc chaque année, il y a un nombre de jours qui est prévu par la coopérative pour accompagner l'Oasis et qui vont permettre à l'Oasis, en plus d'avoir un soutien financier, de pouvoir profiter du soutien de la coopérative. Alors c'est intéressant parce qu'on est dans des schémas qui viennent en parallèle des schémas bancaires à intérêt, qui sont pas forcément ce qu'il y a de mieux pour la planète, mais avec justement un prêt qui est accordé sans qu'il y ait d'intérêt financier derrière, mais par contre la coopérative qui va apporter du temps au projet Oasis pour que le projet puisse se développer encore mieux et donc encore mieux rembourser son prêt. Donc c'est une démarche qui me paraît très vertueuse. Alors là, je sais que la coopérative, elle a dû financer doit être à 6 ou 7 projets. Je dis peut-être des bêtises, hein, je ne suis plus à jour, mais vous trouverez facilement les infos sur le site de la coopérative.
1: Les capitaux de la coopérative, hein, ils viennent de particuliers alors
0: ou... Oui, c'est ça. C'est que dans la SIC, vous pouvez investir en tant que particulier, mais aussi en tant que quantité morale. Et le fait d'investir en tant que particulier dans la SIC, donc on laisse l'argent au minimum 5 ans, mais 7 ans si on veut bénéficier de la déduction d'impôt, puisqu'on peut récupérer 18% d'investissement de la coopérative par ce biais-là.
1: Et donc ça permet à tous ceux qui sont porteurs de projets, parce qu'aujourd'hui il y a vraiment cette urgence de changement, oui, de vivre autrement, et le problème économique fait partie des premières difficultés qu'on rencontre. Donc passer par la coopérative Oasis peut-être aussi un moyen pour ceux qui veulent se lancer dans cette aventure.
0: Oui, c'est pas suffisant, parce que la coopérative va pas financer 100% d'un projet, mais ça peut être un soutien important dans un projet, oui. Et au-delà de l'aspect financier, le fait d'avoir comme ça des personnes expertes et d'expérience qui vont aider à développer le projet, c'est vraiment beaucoup de temps de gagné. On remarque, hein, en tant que compagnon, notre rôle est justement d'aller dans les projets pour les aider sur des problématiques. Et souvent, on se rend compte qu'il a manqué un travail préalable, un travail préparatoire. Par manque de conseils et d'expérience autour, les oasis parfois vont dans des choses qui les mettent en difficulté, alors qu'avec un bon conseil en amont, on aurait pu éviter beaucoup de ces difficultés.
1: Tu parles de compagnons. Parle-moi un peu de ce boulot de compagnonnage.
0: Oui, ben c'est ça. Les compagnons sont on est un groupe d'une bonne dizaine de personnes qui avons tous une expérience, soit parce qu'on a porté des projets nous-mêmes, ou parce qu'on en a beaucoup accompagné, ou parce que c'est notre métier d'être AMO, par exemple, assistant à maîtrise d'ouvrage. Et effectivement, le rôle est de pouvoir accompagner des projets à tous les stades. Hein, ça peut être un projet qui souhaite se lancer, ou alors là, le conseil va vraiment être pour ne pas brûler les étapes, de faire les choses dans l'ordre et de bien les faire. Ça peut être un projet qui a justement besoin de trouver du financement, donc à ce stade-là, ou ça peut être, alors, une fois que le projet et le terrain est acheté, une phase d'accompagnement, ce qu'on peut appeler de l'AMO, pour aider les porteurs du projet à choisir les bons prestataires techniques, à faire les bons documents, à faire les bonnes démarches au niveau urbaniste. Et ça peut aussi être, après, des aides dans la vie du projet, que ce soit dans la gouvernance, ça peut être de la gestion de conflits, ça peut être d'aider justement à travailler, à réfléchir sur un modèle économique. Donc c'est vraiment très vaste. Et comme c'est un réseau de plusieurs personnes, justement, il y a de l'entraide. On peut se partager les compétences, puisqu'on n'est pas tous omniscients. Donc ça nous permet de se partager les compétences et de pouvoir être plus efficace.
1: Qu'est-ce que tu observes, toi, aujourd'hui, dans la société civile, notamment là, on est en sortie de crise? J'ai l'impression qu'il y a pas mal de jeunes ou de moins jeunes qui essaient de faire une transition, cette quête de sens, hein, de remettre plus de sens au cœur de leur vie. Et que tous ces modes de vie, d'habitat partagé, d'éco-lieux, d'éco-villages, d'oasis, où on peut utiliser le terme qui nous correspond, bah, c'est aujourd'hui quelque chose qui émerge et qui prend de plus en plus d'ampleur.
0: Effectivement, on a vraiment l'impression qu'il y a un changement très rapide qui est en train de s'opérer. Donc on espère que ce soit bien ça.
1: Et toi, comment t'as mis un pied dans les oasis ?
0: En lançant ce projet, c'est là que j'ai découvert... Parce que quand j'ai voulu lancer ce projet, je me suis tourné vers les Colibris, j'ai rencontré Mathieu qui nous a beaucoup aidés. Et c'est comme ça que ça a démarré notre relation.
1: Si je devais résumer l'îlot des Combes, c'est vraiment un lieu d'accueil pour transmettre et pour pouvoir se reconnecter, se relier à un essentiel.
0: Oui, je crois que c'est bien résumé.
1: Merci.

0: Combes, un lieu inspirant destiné à une population urbaine pour que chacun puisse se relier à l'environnement.
1: La Voix des Oasis, une production d'Alexandre Sattler, à retrouver sur son site internet gaia-image.com.

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3: Il est midi à Paris, 10h en temps universel. 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
4: Fanny Baye.
3: À la une, une quinzaine de jours après l'entrée illégale de plus de 70 000 Marocains à Ceuta, la crainte d'une nouvelle arrivée massive dans l'enclave espagnole. Dans ce contexte, le gouvernement de Pedro Sanchez tente d'éviter la crise diplomatique avec Rabat, vous l'entendrez. Un pas de plus dans l'alliance entre les États-Unis et la Colombie depuis l'arrivée au pouvoir du président d'extrême droite Abelardo de la Espriella. Le partenariat avec Washington se renforce. Bogota rejoint le bouclier des Amériques. Une alliance régionale a créé par Donald Trump. Et puis on vous emmène aussi dans l'eau dans ce journal. Alors que la canicule fait rage en France, les noyades se multiplient. Et pour pallier ce phénomène, la Fédération française de natation met en place un programme de prévention pour apprendre aux enfants à nager. Reportage à la fin de cette édition. Cette question à la une de l'actualité, des Marocains vont-ils à nouveau tenter de rallier en masse Ceuta? Deux semaines après l'entrée de plus de 70 000 personnes dans l'enclave espagnole, des appels à une nouvelle traversée massive inondent les réseaux sociaux. Des fausses informations expliquant que la frontière sera exceptionnellement ouverte ce samedi 15 août, jour férié en Espagne, y circulent. De quoi inquiéter les autorités espagnoles qui cherchent à éviter la crise diplomatique avec Rabat, alors que le Maroc de son côté lance de nouvelles menaces à l'encontre de Madrid, une posture qui crispe l'opposition espagnole. La correspondance à Madrid, signée François Musso.
5: Pas d'escalade, pas de conflit avec le voisin marocain. C'est aujourd'hui la priorité du gouvernement socialiste en Espagne. Rabat a menacé de remettre en cause le traité d'extradition bilatéral qui permet de rapatrier les migrants illégaux. Pas de réponse musclée de la part du ministre de l'Intérieur, Grande Marlaska. Au contraire, Madrid a rappelé, je cite, les liens étroits avec Rabat et la loyauté mutuelle. Sauf que les partis d'opposition, eux, ne sont pas d'accord du tout. À droite, le Parti Populaire, ou plus à gauche, Izquierda Unida, considère que le Maroc cherche, je cite, à attaquer l'Espagne en utilisant les migrants comme arme, alors que le pays reçoit beaucoup d'argent de l'Union européenne. Le gouvernement de Pedro Sanchez se passerait bien de cette tension, car il se heurte à un énorme problème que sont les quelques 1900 mineurs marocains à Ceuta, qui, conformément à la loi espagnole, ne sont pas expulsables. Logiquement, ils devraient être disséminés dans les 17 régions espagnoles, mais personne n'en veut et le problème reste entier. François Musso, Madrid RFI.
3: Et pour aller plus loin, Ceuta, ce que cachent les appels à traverser la frontière le 15 août, une enquête signée Grégory Genévrier et Sofiane Amazian a retrouvé sur notre site RFI.fr. Quatre jours après le séisme en Colombie, les recherches se poursuivent, même si l'espoir de retrouver des survivants est de plus en plus mince. C'est ce qu'a admis le responsable des opérations de sauvetage. Le puissant tremblement de terre qui a secoué le pays mardi dernier a fait au moins 281 morts d'après le dernier bilan. Près de 4000 blessés et détruit près de 13 000 logements, annonce hier du président Abelardo de la Espriella. La Colombie qui renforce son partenariat militaire avec les États-Unis, tout comme d'autres pays d'Amérique latine gouvernés par l'extrême droite. Quelques jours après son investiture, le nouveau président colombien, Abelardo de la Espriella, a intégré hier le bouclier des Amériques, une alliance régionale créée par son homologue états-unien Donald Trump, dont l'objectif est de lutter contre le narcotrafic. Le Pentagone a aussi annoncé par la même occasion que Bogota autorisait Washington à mener avec des opérations militaires conjointes. Justine Fontaine.
6: Après deux années de tensions diplomatiques sous le président de gauche, Gustavo Petro, c'est à nouveau la lune de miel entre les États-Unis de Donald Trump et la Colombie, gouvernée depuis vendredi dernier par l'extrême droite. Depuis le Panama, où étaient réunis pour un sommet les alliés latino-américains de Washington, le chef du Pentagone a annoncé mercredi l'arrivée de Bogota dans le bouclier des Amériques. Pete Hegseth s'en est félicité à la tribune avant d'ajouter:
7: le nouveau président a demandé au Pentagone de se joindre à la Colombie dans sa lutte contre le narcoterrorisme en autorisant
4: des opérations militaires conjointes.
6: Déclaration alors que les Colombiens cherchent encore des survivants du séisme qui a frappé l'ouest du pays lundi. Et cette phrase interroge là-bas, car ni Bogota ni Washington n'ont précisé le degré d'implication des militaires américains dans ces potentielles opérations conjointes. Abelardo de la Espriella, qui ne cache pas sa proximité avec l'administration Trump, a promis pendant la campagne d'utiliser la manière forte pour lutter contre les groupes armés et les trafiquants de drogue. Les deux pays sont pour l'un premier producteur de cocaïne et pour l'autre premier consommateur au monde. Ils partagent du renseignement depuis des décennies, mais avant une éventuelle intervention au sol des troupes états-uniennes, le nouveau président colombien devra impérativement demander l'autorisation du Congrès.
3: Justine Fontaine, l'actualité c'est aussi la grâce décernée à Succé Masra. L'ex-premier ministre et opposant tchadien a été gracié aujourd'hui par décret par le président Mahamat Idriss Déby. 8 autres dirigeants de partis sont aussi concernés. Succé Masra purgé depuis plus d'un an une peine de 20 ans de prison ferme. Nous y reviendrons en détail dans notre prochaine édition à 11h, temps universel. Direction le Royaume-Uni, où Nigel Farage a été réélu député. Le leader du parti d'extrême droite Reform UK avait déclenché une élection législative partielle pour, je le cite, laisser ses électeurs décider de son sort. Décision prise alors qu'il est visé par une enquête parlementaire sur ses finances. Emeline Vin, le pari est donc gagné, mais la victoire n'est pas non plus triomphale.
8: Nigel Farage, réélu avec 62% des suffrages exprimés. Le scrutin de ce jeudi aura vu une participation assez faible, moins de 45%, ce qui peut s'expliquer par la date, au moins en partie. On est au milieu de l'été, au milieu des vacances des Britanniques. Cette victoire de Nigel Farage, elle était attendue. Le leader de l'extrême droite britannique est très populaire dans la circonscription côtière où il surfe sur le sentiment de déclassement. Mais surtout, aucun des partis traditionnels, travaillistes, conservateurs, verts, n'a présenté de candidat pour cette élection, estimant qu'il s'agissait d'un coup de communication de la part du leader de Reform UK. Pas vraiment d'alternative crédible donc pour les électeurs. Et pourtant, le comte Beanface, ce candidat vêtu d'une cape portant une poubelle en métal sur la tête, recueille près de 10 000 voix, un quart des suffrages. Les électeurs que nous avions rencontrés avant le vote voyaient dans cette candidature comique le seul moyen d'envoyer un message d'opposition aux députés sortants. Nigel Farage n'a pas assisté au décompte, évoquant des menaces à sa sécurité, non confirmées par la police. Il a annulé son discours de victoire prévu ce vendredi matin. Emeline Van Londres, RFI.
3: L'Europe étouffe toujours sous les fortes chaleurs. Plus de 35 degrés prévus aujourd'hui pour au moins 150 millions d'habitants sur le continent. En France, 75 départements placés en vigilance orange canicule ce vendredi par Météo France. Une sécheresse qui favorise l'apparition de feux de forêt. Dans les Landes, dans le sud-ouest, l'incendie qui s'est déclaré hier a déjà parcouru 1100 hectares ce matin et provoqué plus de 500 évacuations. Dans ce contexte de forte chaleur, une nécessité s'impose, favoriser l'accès à l'apprentissage de la natation, notamment pour les plus jeunes, alors que le nombre de noyades augmente en période de canicule. C'est pourquoi la Fédération française de natation accompagne depuis plusieurs années le dispositif Savoir nager, un programme de prévention pour mieux appréhender l'eau et les activités aquatiques. Toute la semaine, des sessions pour les enfants sont organisées près du centre aquatique de Saint-Denis où se déroulent les championnats d'Europe de natation. Christophe Diremzian a assister à l'une d'entre elles. Reportage.
9: Allez, Ethan, ventre, tu tournes sur le dos.
10: Ils sont 18, de 6 à 12 ans, tous de Seine-Saint-Denis, à suivre le maître nageur et les précieux conseils d'Alain Bernard.
9: Si je veux me mettre à plat sur l'eau, je suis obligé de monter mes fesses, de monter mes pieds. Mais si je baisse la tête, hop.
10: Le champion olympique 2008 et 2012, un des parrains de l'opération, préoccupé par l'augmentation de morts par noyade cette année, 274 entre le 1er mai et le 15 juillet, et une prise de conscience de la pompe. Trop saisonnière.
11: C'est un sujet qui ressort souvent fin mai, début juin, et à partir du mois de septembre jusqu'en mai de l'année prochaine, ce sont des problématiques qu'on ne parle malheureusement trop peu durant l'année, alors que pour apprendre à trouver son équilibre dans l'eau, les cycles d'apprentissage durent de 6 à 8 à 10 semaines, et le fait qu'il y ait un apprentissage massé comme ça sur 7 semaines, il progresse énormément.
10: Avec Hugo Didier, champion paralympique 2024, la séance dans le bassin provisoire est ludique. Abrar, 7 ans et demi, et Kayla, 8 ans, sont ravis d'être accompagnés.
12: J'étais un peu stressée au début. J'ai bien aimé quand les maîtres nageurs ils m'ont aidé, leur façon de comment on nage. Par exemple, ils nous disent de faire des croix pour se déplacer. Ils ont aussi des boules. C'était très bien.
10: Au total, 580 enfants auront profité de cette séance de perfectionnement durant la semaine pour gagner en sécurité dans l'eau ou en milieu naturel.
3: Le reportage signé Christophe Diremzian. Et dans les bassins, toujours la star française Léon Marchand s'est qualifié ce matin pour les demi-finales du 200 mètres papillon des championnats d'Europe de natation disputés, on le disait, au centre aquatique olympique de Saint-Denis. C'est ainsi que se referme cette édition. 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
5: Fanny Bay.
4: La une de l'actualité, c'est la grâce décrétée par le président tchadien Mahamat Idriss Déby. 9 opposants échappent donc à leur peine de prison, dont l'ancien premier ministre Succès Masra. On y revient en détail dès le début de ce journal. Nous sommes revenus à Ghanim et nous sommes revenus pour y rester. Les mots du ministre israélien de la Défense lors de la cérémonie d'inauguration de la colonie en Cisjordanie occupée hier. Symbole de l'accélération de la colonisation israélienne sur le territoire, vous l'entendrez. Il prévoyait un attentat sur le territoire polonais. Un ressortissant russe a été arrêté alors qu'il prévoyait une attaque contre un américano-ukrainien. Correspondance à venir. Et puis nous serons au cœur des championnats d'Europe de natation de Paris à la fin de ce journal, où la légende française du sprint court, Florent Manaudou, a officialisé sa retraite à 35 ans. Après une longue carrière, le Français tire sa révérence. Ils sont 9 opposants tchadiens à avoir été graciés par le président Mahamat Idriss Déby aujourd'hui. Parmi eux, l'ancien premier ministre et chef du parti d'opposition Les Transformateurs, Succès Masra. Sidi Yansané, il échappe donc à une peine de prison de 20 ans ferme.
6: Oui, c'est ça, Fanny. Au total, Succès Masra aura passé une année en détention suite à sa condamnation l'an dernier pour diffusion de messages à caractère haineux et xénophobe et complicité de meurtre dans l'affaire du village de Mandakaï. La justice tchadienne poursuivait alors l'opposant sur la base d'un message vocal daté de 2023 et avait finalement conclu que c'était ce message qui avait provoqué 2 ans plus tard les affrontements meurtriers de Mandakaï dans le sud du pays. Les violences avaient causé la mort d'au moins 41 personnes. Les Transformateurs, par parti de Succès Masra, ont toujours dénoncé un procès politique contre leur président. Des accusations soutenues par la société civile tchadienne ainsi que par plusieurs partis politiques et notamment la COSAD, la Coalition pour Sauver la Démocratie au Tchad. La semaine dernière, elle appelait à gracier Succès Masra et les 8 dirigeants du collectif d'opposition GCAP, eux condamnés pour troubles à l'ordre public alors qu'ils préparaient une manifestation. En début de semaine, à la veille de la fête de l'indépendance, le président Mahamat Idriss Déby avait souligné dans son discours l'importance de l'unité nationale et de la réconciliation en annonçant des grâces présidentielles. Et ce matin, Succès Masra et le collectif GCAP ont donc bénéficié de ses premières grâces, Fanny.
4: Sidi Yansané pour les précisions. L'actualité sur le continent africain, c'est aussi ce dépouillement suspendu en Zambie pour au moins 24 heures. La commission électorale se justifie en évoquant des violences. Les Zambiens s'étaient rendus dans les bureaux de vote hier pour le scrutin présidentiel. Le principal opposant a revendiqué la victoire, tandis que l'actuel chef d'État a appelé la population à rester patiente. C'est un symbole de l'intensification de la colonisation israélienne en Cisjordanie occupée. Plus de 20 ans après son retrait de la colonie de Ghanim, Israël l'a à nouveau inauguré hier lors d'une cérémonie. Nous sommes revenus à Ghanim et nous sommes revenus pour y rester, a affirmé le ministre israélien de la Défense, Israël Katz. Ghanim était l'une des 4 colonies de Cisjordanie évacuées par Israël en 2005, en même temps que celle de la bande de Gaza. À présent, 3 d'entre elles ont été reconstruites sous l'actuel gouvernement de Benjamin Netanyahou, illustration de l'accélération de la colonisation. Nicolas Falaise.
7: En juin dernier, l'ONU alertait sur le niveau record des actes de violence commis par des colons israéliens contre des Palestiniens en Cisjordanie occupée. Un territoire où vivent environ 500 000 Israéliens installés en violation du droit international, mais sous protection de l'armée israélienne. La population des colons israéliens inclut des groupes et individus radicaux, certains installés en lisière des colonies de Cisjordanie occupée. occupés. Ils sont à l'origine des attaques visant des civils palestiniens, leurs maisons, leurs terres agricoles, des faits largement documentés par les ONG et les journalistes. Face à ces violences quotidiennes, l'armée israélienne est parfois dépassée, parfois passive et parfois impliquée aux côtés des colons qu'elle protège systématiquement sur le terrain, certains soldats étant eux-mêmes des habitants des colonies. Ces dernières années, plusieurs pays ont commencé à sanctionner les colons israéliens violents et les organisations qui les encouragent, sanctions européennes, canadiennes et même états-uniennes à l'époque de l'administration Biden, jusqu'à leur abrogation par Donald Trump.
4: Et dans ce contexte, Paris appelle à l'instant Israël à arrêter et juger les colons assiégeant le village de Kousra en Cisjordanie occupée. Les États-Unis toujours dans l'impasse dans les négociations avec l'Iran, alors que les deux pays revendiquent le contrôle du détroit d'Ormuz, le trafic maritime y est tombé en dessous de la moyenne mensuelle. De leur côté, les Émirats arabes unis ont condamné une attaque contre deux bateaux qui naviguaient dans le détroit, deux navires affiliés à la compagnie pétrolière publique ADNOS. Abu Dhabi accuse les gardiens de la révolution iranien, je cite, d'actes de piraterie. L'actualité, c'est aussi cette question. La crise migratoire de Ceuta va-t-elle se reproduire? Deux semaines après l'entrée de plus de 70 000 personnes dans l'enclave espagnole, des appels à une nouvelle traversée massive inondent les réseaux sociaux. Des fausses informations expliquant que la frontière sera exceptionnellement ouverte ce samedi 15 août, jour férié en Espagne, y circulent. Au moins 141 personnes avaient perdu la vie dans la traversée d'il y a 15 jours, selon des ONG marocaines. Pour en savoir plus, rendez-vous sur notre site rfi.fr. Ceuta, ce que cachent les appels à traverser la frontière le 15 août. Une longue enquête à lire, signée Grégory Genévrier et Sofiane Amazian. En Pologne, les tentatives d'ingérence et de sabotage pour le compte de la Russie se multiplient. Le gouvernement polonais a annoncé hier l'arrestation d'un ressortissant russe qui prévoyait un attentat contre un américano-ukrainien. Plus de détails sur cet attentat qui devait avoir lieu dans la capitale avec notre correspondant à Varsovie, Adrien Sarla.
0: Nous avons évité le pire. C'est par ces mots que le Premier ministre polonais a résumé hier l'action coordonnée des services spéciaux polonais et américains. Le suspect de 29 ans actuellement en détention est un homme russe résidant dans le Donbass et doté d'un passeport ukrainien. Il avait pour mission, selon Donald Tusk, d'exécuter un autre ukrainien détenteur de la double nationalité américaine.
8: C'est la première fois que quelqu'un sur ordre russe décide d'attaquer un citoyen américain dans un autre pays de l'OTAN. Dans ce cas précis, à Varsovie, sur le territoire polonais.
0: Plusieurs théories contradictoires circulent encore concernant l'identité de la cible de cet attentat qui n'a pas officiellement été dévoilée. Mais pour les autorités polonaises, le message est très clair.
8: Malheureusement, nous devons supposer que le régime de Poutine va essayer d'éliminer les personnes qui sont gênantes pour diverses raisons dans différents endroits du monde. Par conséquent, nous allons agir de façon très active afin d'empêcher tout nouvel attentat contre les citoyens de la Pologne et étrangers dans notre pays.
0: En juin déjà, un citoyen géorgien avait abattu un artiste russe engagé et critique du régime dans l'est de la Pologne où il s'était réfugié. Adrien Sarla, Varsovie. RFI.
4: Et en Ukraine, un bilan qui s'alourdit après une nuit ponctuée de frappes russes, au moins 2 morts et 17 blessés dans la ville de Kramatorsk. Et sur le plan diplomatique, Vladimir Poutine se dit prêt à rencontrer les émissaires américains Steve Witkoff et Jared Kushner en Russie. Annonce faite par le ministre des Affaires étrangères Sergueï Lavrov aujourd'hui. L'Europe étouffe toujours sous les fortes chaleurs. Plus de 35 degrés est prévu aujourd'hui pour au moins 150 millions d'habitants. En France, 75 départements placés en vigilance orange canicule par Météo France. Une sécheresse qui favorise l'apparition de feux de forêt dans les Landes, dans le sud-ouest. L'incendie qui s'est déclaré hier a déjà parcouru 1100 hectares ce matin et provoqué plus de 500 évacuations. Et puis, nous partons en France, justement Paris, où se jouent les championnats d'Europe de natation. En plein cœur de la compétition, une légende française du sprint court officialise sa retraite. À 35 ans, Florent Manodou, champion olympique du 50 mètres en 2012, confirme qu'il ne reviendra pas dans les bassins 2 ans après sa dernière course aux Jeux Olympiques de Paris. Christophe Thiremzian.
9: La dernière image de Florent Manoudou en compétition, il la partagera donc avec ses coéquipiers du 4x100 mètres 4 nages, montés avec lui pour recevoir le bronze des JO de Paris, où il avait été désigné porte-drapeau, ultime moment de gloire au crépuscule d'une carrière qu'il hésitait déjà à prolonger. Août 2012, à Londres, le grand gaillard d'1m99 crée la sensation et se fait un prénom en remportant l'or olympique sur 50 mètres, sous les yeux de sa sœur Laure, venue l'étreindre à la sortie de l'eau. Image forte et ouverture d'un palmarès international, de 17 médailles dans les grands championnats et d'une présence ininterrompue sur les podiums des Jeux en sprint court pendant 12 ans. Mais la natation n'est pas toute sa vie. Passé les JO 2016, la lassitude l'incite à prendre du recul et à s'éloigner des piscines pour rejoindre les terrains de handball, le sport de son adolescence. Le club d'Aix-en-Provence l'accueille dans son équipe réserve, mais en 2019, la perspective de nager pour des Jeux à domicile le ramène sur les plots. Paris 2024 restera bien un sommet insurpassable pour ce nageur atypique, y compris dans la gestion de sa carrière, qu'il refermera symboliquement samedi en étant fait
3: dans le Beaujolais vert. 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
4: La pâquerette est une plante très rustique formant des touffes denses. Espèce commune, tilicline à calcicline, elle fleurit toute l'année, mais surtout de mars à novembre.
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2: Parcs naturels régionaux sont répartis sur le territoire de la région Auvergne-Rhône-Alpes. Territoires ruraux reconnus pour leur forte valeur patrimoniale et paysagère, ils ont parmi leurs missions la conciliation des activités humaines et le développement territorial avec la protection et la valorisation de leur patrimoine culturel et naturel. Pour découvrir concrètement ces missions, Radio Alto vous emmène dans le parc naturel régional du Massif des Bauges en Savoie, où nous parlerons biodiversité et patrimoine immatériel alpin.
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2: Pour cette première partie, prenez vos jumelles, votre carnet de notes et vos oreilles. Nous partons à la rencontre du hippou grand-duc, l'un des plus grands rapaces européens. Pourchassé par les hommes, il fait aujourd'hui sa réapparition dans de nombreux territoires. Dans les Bauges, le parc a proposé de lancer une campagne de science participative autour de cette espèce.
6: Brigitte, chevalier, j'habite Les Chaux, comme je fais partie de la LPO, intéressée par les oiseaux depuis très longtemps. Et voilà, et de savoir qu'il y a un site tout près de chez nous, sur le Ribeau Grand-Duc, me réjouit et du coup envie de participer à, voilà, au suivi et de pouvoir le voir, revoir, parce que je l'ai vu une seule fois. La dernière fois, la compote, on l'a très bien entendue et on l'a vu s'envoler. Donc peut-être ce soir aussi.
7: Vous êtes parti ? Marie.
2: Ce soir-là, des agents du parc naturel régional du Massif des Bauges, des spécialistes de la LPO et des naturalistes passionnés s'enfoncent dans le massif. Leur mission ? Prospecter les falaises pour repérer l'un des habitants les plus secrets de ce territoire, le Grand-Duc d'Europe. Une démarche de science participative essentielle pour le parc, qui cherche à identifier les sites de nidification de ce grand rapace, même là où sa présence n'est pas encore confirmée.
8: Déjà, bonjour à tous. Moi, c'est Baptiste, je travaille à la LPO. Et puis, du coup, l'objectif de la sortie d'aujourd'hui, pour moi, c'est vraiment de découvrir comment on prospecte pour découvrir des sites où il y aurait le Grand-Duc d'Europe, si on ne sait pas s'il est présent.
9: Les indices sont anciens, donc on a besoin d'actualiser ça. Et puis, comme le disait Baptiste, c'est surtout pour vous apprendre, vous montrer comment on fait pour essayer de détecter la présence du hibou. Et comment faire pour transmettre la donnée si vous en avez.
10: Tu peux me dire ce que tu cherches ?
11: Le Grand-Duc.
10: Tu regardes quoi ?
11: Je regarde par rapport à ce qu'il dit, les endroits où il peut y avoir des promontoires ou des fientes.
10: Et alors ?
11: Et alors pour l'instant, non. Ce serait trop beau.
12: Richard Cousin, je suis chargé de mission milieu naturel, expertise naturaliste au PNR du Massif des Bauges. Alors on a décidé de faire un focus sur le hibou grand-duc en 2026 parce qu'il fait partie de la stratégie biodiversité du parc. C'est un document de synthèse qui permet de faire un état des lieux de la faune et de la flore et des milieux naturels sur le parc. Et de faire ressortir les espèces qui sont prioritaires. Donc les espèces prioritaires, c'est celles qui sont les plus fragiles, qu'on se doit de protéger en priorité. Et bien il se trouve que le Grand-Duc fait partie de ces espèces. On souhaitait faire participer le public. On voulait vraiment que cette année Grand-Duc soit une année où on organise un suivi participatif. C'est un double intérêt. Le premier, c'est que plus on est nombreux, plus on a de force d'observation. Puis l'autre idée, c'est de faire participer les gens dans le sens où on sait que quand les gens savent ce qu'il y a à côté de chez eux, ils savent qu'il y a des espèces rares, intéressantes, protégées dans le massif, eh bien ils sont plus à même de vouloir les protéger et du coup de nous accompagner dans notre stratégie biodiversité qui vise à protéger ces espèces.
2: Informant les locaux et les randonneurs à transmettre leurs observations via des applications, le parc démultiplie ses forces sur le terrain. L'enjeu est aussi pédagogique. Sensibiliser les citoyens à la richesse qui les entoure pour qu'ils en deviennent les premiers gardiens. Ces données permettront au parc de concilier les activités humaines, comme l'escalade ou le parapente, avec la tranquillité indispensable aux rapaces.
8: Moi, c'est Baptiste Douteau. Je travaille à la LPO Auvergne-Rhône-Alpes.
1: Moi, je participe depuis plusieurs années à transmettre des observations comme ça. C'est le cas de plusieurs milliers d'observateurs, probablement à l'échelle des deux départements de la Savoie. Je continue à former les gens à participer, à transmettre leurs observations. Ça va nous permettre de récolter beaucoup plus d'informations.
3: J'ai appris à comment transmettre des informations sur les différents sites Faune Aura ou Faune France, puis l'application Naturaliste sur le téléphone qui permet de saisir les observations.
1: Quand on est un observateur tout seul, bah peut-être qu'on est compétent, mais qu'on ne pourra jamais être partout en même temps. Alors que si on arrive à avoir énormément d'observateurs bien répartis sur l'ensemble du territoire, on a beaucoup plus de chances d'avoir des observations qui nous remontent. C'est un peu finalement les sciences participatives qu'il y a derrière comme idée.
12: En fait, l'idée, c'était finalement d'autonomiser les gens qui étaient intéressés et leur permettre à eux d'être autonomes, d'aller sur les sites et puis essayer de détecter la présence et transmettre les données dans le cadre d'un suivi participatif.
2: Les suivis menés par le parc font état de 10 à 15 couples actuellement installés sur le territoire. Un chiffre en progression, mais qui reste précaire face au développement des loisirs de pleine nature.
12: Le hibou rendu, il a disparu ou quasiment disparu du massif au siècle dernier. Comme partout en France, il a été victime de persécutions, de nombreux rapaces d'ailleurs. Et de ce fait, il fait maintenant son retour. Notre travail, c'est d'accompagner ce retour-là. Parce qu'il a disparu, son habitat est toujours là. Son habitat, c'est les parois rocheuses. Mais en quelques décennies, finalement, ces parois rocheuses se sont vues occupées par l'humain, qui a développé des activités de pleine nature comme l'escalade ou comme le parapente. Et de ce fait, le Grand-Duc, maintenant, peut être perturbé par ces nouvelles activités.
1: Alors moi je suis impressionné par, je sais pas si c'est l'aura du Grand-Duc ou si c'est autre chose, mais à chaque fois qu'on a essayé de réaliser un événement, il y a toujours eu énormément de participants. Ce soir on était à nouveau une bonne vingtaine. Donc on sent qu'il y a un engouement sur cette espèce et ça c'est vachement agréable. Je pense qu'on sent aussi finalement un intérêt pour la nature et les habitants de la nature localement par les habitants du territoire. Donc ça c'est quelque chose que j'apprécie parce que je pense qu'on a cet enjeu-là de se rendre compte qu'on n'est pas tout seul sur un territoire, qu'il y a d'autres espèces, d'autres individus qui vivent et du coup d'avoir un égard pour ces êtres-là. Donc ça, c'est vraiment quelque chose que je trouve très positif actuellement.
2: Partir à l'écoute de la faune sauvage avec les équipes du parc, c'est aussi accepter les surprises de la nature. Ce soir-là, le Grand-Duc est resté silencieux. Mais pour les observateurs, la magie a opéré autrement.
13: Moi, ce qui m'intéresse, c'est de voir un petit peu prospecter les environs d'où j'habite, savoir s'il y a des animaux, lesquels, comment est-ce qu'on fait pour les entendre. Être conscient de tout ce qu'on peut entendre, voir, pour mieux connaître mon voisinage dans la faune. Et la dernière fois, on était fixé sur le Grand-Duc, mais ça correspond aussi à la période du rude du renard. Et on a eu une sérénade, mais alors vraiment Roméo et Juliette chez les renards, quelque chose de superbe, mais qui a duré pendant, une heure, quoi. C'était, puis on les voyait courir, c'était super, c'était vraiment très très bien. Donc être prêt à tout regarder dans tous les sens, même les paysages, quoi.
2: Protéger la faune sauvage, c'est aussi faire dialoguer des mondes qui se croisent sans toujours se comprendre. Dans le massif, le parc des Bauges crée un pont entre les acteurs de la nature et les usagers de la montagne.
1: Alors, le travail en partenariat avec le parc, il se fait sur énormément d'espèces depuis plusieurs années, et principalement sur l'aigle royal et le faucon pèlerin. Parce qu'en fait, le parc a une capacité de concilier et de mélanger des mondes qui sont différents. Typiquement, en tant qu'association de protection de l'environnement, la LPO, on est considéré peut-être comme des gens qui pensent plus aux oiseaux en premier qu'à d'autres choses. Et typiquement, quand on a voulu discuter avec d'autres activités, c'est vrai que d'avoir un acteur comme le parc, qui est un acteur qui est peut-être plus neutre, qui présente aussi la volonté des collectivités locales, donc d'une politique qu'on voudrait mettre en place à l'échelle du territoire du parc, parce que le parc c'est quand même un territoire d'un projet. Ça permet de mettre tout le monde autour d'une table et de discuter pour envisager qu'est-ce qu'on peut mettre en place pour la protection des espèces.
14: Et du coup, je trouve ça vraiment très très chouette, toutes ces actions faites avec les habitants locaux, et donner cette possibilité aussi de découvrir et de participer en plus, pour aussi apprendre en fait. Et ça, c'est quand même chouette.

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3: Lorsque l'on parle de parcs naturels régionaux, on pense biodiversité, comme cette campagne menée sur le Hippo Grand-Duc. Mais les actions des parcs ne se limitent pas au seul domaine de la préservation du vivant ou des patrimoines emblématiques. Moins connu, le patrimoine immatériel englobe des pratiques et savoirs dont chacun hérite en commun. Si on devait illustrer ça à l'échelle de la région Auvergne-Rhône-Alpes, on pourrait parler de la fête des laboureurs de la Drôme, de la boule lyonnaise, de la dentelle au fuseau du puits ou des savoirs des jardins potagers. La question est de savoir comment ces pratiques ancestrales ont impacté les sociétés que nous sommes aujourd'hui. Nous vous proposons de suivre le parc des Bauges dans l'inventaire de ce patrimoine commun à tout l'arc alpin.
4: Ça, c'est du tilleul qu'on a fait sécher.
5: Il est gaz, mais un pas plus.
4: Écoute, si je lui en donne pour faire deux tasses, ça vaut pas le coup, il faut qu'on partage. Bon,
5: tu n'es pas notre facteur.
4: Donc, c'est également le tilleul, c'est bon à boire. Ça calme. On dit bien que le tilleul, c'est également, oui.
3: Suzanne et Louis Petit-Barra à Haillon-le-Vieux, juillet 2016.
5: Mon arrière-grand-mère, elle ramassait des fleurs toute l'année. Et puis elle les faisait sécher, puis elle se faisait des tisanes tout l'hiver.
4: C'est vrai que je trouve un sac un peu trop grand pour vous. Et ça, c'est de la camomille, les petites choses là-bas.
3: Dans le massif des Bauges, le patrimoine ne se visite pas seulement avec les yeux. Il se goûte aussi, se déguste et se transmet de génération en génération. Le patrimoine alimentaire alpin est un lien vivant entre la terre et l'assiette.
6: Sylvia Alla, chargée de mission patrimoine culturel au parc naturel et régional du Massif des Bauges. Le patrimoine alimentaire alpin est un ensemble immense de savoir-faire, de pratiques vivantes, de traditions, de fêtes, de rituels qui sont portés par des acteurs dans les Alpes, donc des associations, des agriculteurs, des artisans, des restaurateurs, mais aussi des politiques et des communautés. Et c'est des personnes qui font vivre ce patrimoine. C'est un patrimoine qui se transmet de génération en génération et qui permet de garder ces territoires vivants.
7: Là,
8: c'est une petite soupe avec une bonne basse courge. Quelques navets, quelques patates, carottes.
9: Pommes chauds, vin chaud et vente en direct du producteur chez Simon à Chénat-les-Fras.
8: Trois poireaux, du sel, du poivre, quatre épices. Puis on verra ce que ça donne. On laisse les gens goûter.
7: Comme, ok. Et le pomme chaud,
8: c'est un collègue maraîcher qui est sur Cusy, là, Olivier, qui avait du jus de pomme l'année dernière. Et puis du coup, il voulait le passer parce qu'il était un peu trouble. Et du coup, on l'a mis en pomme chaud. Et du coup, on fait que chauffer. Et on ne rajoute rien.
7: Okay.
8: Tout simplement. C'est des recettes de base, hein, de vin chaud classique. Et puis après, on fait avec les épices qu'on a.
10: Il y a de la bonne soupe. Est-ce qu'il y en a qui veulent de la soupe?
8: Il y a eu des endroits où on n'était qu'une quinzaine. D'autres endroits, on était une cinquantaine, et en fait, peu importe le nombre, le moment il est créé et il se passe toujours quelque chose. Et puis ça fait plaisir à ceux qui font les marchés de prendre un peu plus le temps, parce qu'on n'a pas toujours le temps quand on vend d'échanger avec tout le monde. Donc ceux qui sont restés à la fin, tu vois, Simon, quand il va finir là, il va avoir le temps de discuter aussi un peu plus avec ses clients, en fait. Donc c'est ça qui est cool aussi. Ça parle souvent de recettes. Qu'est-ce que tu fais avec ce légume là? Moi je le fais comme ça, machin.
3: En 2016, le parc du Massif des Bauges engage un grand chantier participatif d'inventaire des savoirs et pratiques alimentaires et culinaires auprès de ses habitants. Puis, entre 2017 et 2018,

0: Oh, mais nous, on avait un champignon qu'on connaissait bien. On avait la morille, les bolets,
1: chanterelle.
0: La chanterelle, trompette de mort.
2: Cèpe.
0: Ben, le cèpe, c'est du bolet, hein.
2: Ah bon.
0: Les langues de bœuf.
3: Jean Davier, Doussard, mai 2016.
0: Langues de bœuf, on les faisait souvent. On en faisait, s'il y en avait beaucoup, on en faisait au vinaigre.
1: Oui, ben, il y avait Palénie qui avançait. Ce qu'ils appellent les chuchettes, tu sais, qui viennent à l'automne en touffe sur les...
4: Oui,
1: Les chuchettes, je sais pas comment ça s'appelle.
2: Les blancs, là, non?
1: C'est jaune.
0: L'armillère couleur de miel.
2: Là?
0: De l'armillère couleur de miel.
1: Ouais, je sais pas.
0: La chouchette, ça poussait sur les souches et ça poussait en grosse touffe.
1: Oui, puis ça pousse en une nuit, ça pousse.
0: Oui, t'en fais, alors là.
5: Collier de Saint-Michel.
0: Collier de Saint-Michel.
5: Oui, c'est peut-être moins bon.
0: Ça vient tout après, tu sais, à ce moment-là, les champignons.
5: Oui.
0: Hein, y en a qui n'ont peut-être pas trop de parfum, mais t'étais tellement content d'en avoir pour mettre avec une saucisse. Ben, t'étais contente. Hein.
3: L'automne réchauffe les traditions, les pratiques culinaires ancestrales, les produits du terroir et les moments de partage autour des fours communaux rassemblent habitants, producteurs et visiteurs. Ces savoir-faire vivants que le parc s'attache à sauvegarder et à valoriser contribuent à un sentiment de fierté d'appartenance et renforcent l'attractivité durable du territoire. Au Four de la Magne à Saint-François-de-Sales, pendant la fête au four, novembre 2025.
6: Et il y avait toute une tradition, parce que les fours étaient le long du chemin, parce qu'il n'y avait pas de... Il n'y avait pas les routes actuelles, comme maintenant. Alors le four, le chemin qui montait du village aux alpages. Le four était sur le chemin. Et les gens, quand ils faisaient le four, ils apportaient un fagot de bois. Il fallait passer, allumer le four à plusieurs. Ils apportaient un fagot de bois. Ils appelaient ça la marque. Et celui qui voulait faire le four, il mettait son petit fagot devant le four. Et il faisait le four, pain au four, que quand il y en avait un deuxième ou un troisième pour faire ensemble. Parce que la première fournée n'était jamais bien réussie.
7: Euh, 9h30.
8: Oui, 10h et ça.
7: Enfin, 10h,
8: ouais, même 10h,
7: à 10h, on jette un œil.
8: Jeter un coup d'œil, ouais.
3: Faites au four de Frontenay.
9: En fait, on le démarre à peu près deux jours avant, surtout avec le temps actuel, là, il fait froid. Donc, il faut que la pierre, elle chauffe bien dans la masse. Et puis, après, grosse fournée ce matin, là, pour que vraiment il monte en température. Et en parallèle, on a préparé les pâtons. On avait fait la pâte hier soir. On l'a laissé monter tranquillement dans le pétrin au frais. Et puis, les pâtons ce matin, mise en forme. Deuxième levée d'une heure et demie à peu près. Et puis, voilà. Après, là, on a fait l'enfournement des pains. Et puis maintenant, il n'y a plus qu'à attendre.
10: C'est un truc qui rentrera jamais chez moi. Il est beau, le pain. Ça, c'est bien. Comment pour le rallye?
11: Il est beau, il va être
12: Il est rien, rien vilain.
10: Il est rien vilain.
3: Le patrimoine alimentaire s'affirme comme une culture vivante, englobant une mosaïque de savoir-faire technique, de rituels sociaux et de paysages sculptés par des siècles d'agriculture montagnarde. Pour faire reconnaître mondialement ce modèle de résilience et de transmission des savoir-faire montagnards, le Parc naturel régional du Massif des Bauges a annoncé en mars 2026 le dépôt de la candidature du patrimoine alimentaire alpin au registre des bonnes pratiques de sauvegarde de l'UNESCO.
13: Ce patrimoine alimentaire est un pilier de l'identité culturelle des Alpes. Donc c'est soutenir cette candidature au registre des bonnes pratiques de l'UNESCO permet en fait de mettre en lumière et de célébrer ce qui fait la singularité de nos territoires alpins. Cette candidature en fait vise à protéger non des produits, non des lieux, mais des savoirs et des pratiques vivants. Donc c'est des gestes, c'est des techniques, c'est des connaissances traditionnelles, aussi des rituels ou des fêtes. Et donc il s'agit de s'assurer que ces pratiques qui ont façonné les paysages, comme par exemple le pastoralisme, ne disparaissent pas et continuent à

0: Alors, le jour où on faisait faim, c'était la régalade, hein, parce qu'il était bon, le pain.
1: Il était tout chaud.
0: Tout chaud, puis ça sentait bon.
1: Puis ça sentait bon.
0: Mais alors, on gardait toujours un peu de pâte pour faire un dessert qui s'appelait les crêpes.
2: Table ronde à Bellecombe en Bauge, 2016.
3: Ça, c'était bon. Alors nous, c'est le matin, quand on n'avait pas de pain pour déjeuner, eh ben, on se travaillait un petit peu comme ça, et puis on y passait à la poêle, et puis on y mangeait plutôt pour déjeuner.
1: Hein, mais bon, du coup, c'est on n'avait pas de pain.
0: Nous, c'était le jour où on faisait le pain.
3: Ah ben, bien sûr,
0: on faisait les crêpes.
3: Oui, oui.
0: Donc, on
3: tombait
0: là-bas,
3: oui.
0: Et on faisait des lanières, comme ça.
1: C'était plat, alors, des lanières plates.
0: Et on faisait cuire ça à la poêle dans l'huile.
3: Et ça gonfle.
0: Et ça gonflait. Et on y sortait, on saupoudrait un peu de sucre dessus.
4: Cette candidature au registre de bonnes pratiques de l'UNESCO est une sorte d'outil et de défi pour les Alpes, pour les territoires alpins, pour essayer de sauvegarder ces bonnes pratiques qui existent déjà à travers les Alpes et de relever les défis auxquels nos territoires alpins sont confrontés. Donc de la France jusqu'à la Slovénie, on retrouve les mêmes défis, le climat, la pente, l'isolement des territoires. Et donc, c'est comment, ensemble, on peut arriver à mieux répondre à ces questions. Parce que les Alpes sont un laboratoire d'idées et de résilience aussi des populations à ce territoire. Ce patrimoine alimentaire alpin permet de renforcer l'attractivité de nos territoires, et notamment à travers le tourisme et mettant en valeur des filières agroalimentaires locales et durables. Ce patrimoine permet en effet de relier donc la biodiversité, la diversité culturelle, l'agriculture et l'alimentation dans un objectif de bien vivre sur nos territoires.
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2: Bonjour et bienvenue, c'est Cinérama en mode estival, où on laisse de côté un peu l'actualité, mais il en sera quand même question avec le film français Une affaire turque, ce sera en toute fin d'émission. Mais avant cela, il y a nos deux séries de l'été qu'on a déjà débutées donc, bien au tout début. Toi, tu nous parles de réalisateurs qui ont conçu soit toute leur musique, soit une partie de leur musique.
13: Oui, là c'est quand même tout petit peu particulier, mais néanmoins extrêmement créatif, parce que bien évidemment, on parle de David Lynch.
2: Et moi, je vous parlerai des true crimes, c'est-à-dire des faits divers, hein, des meurtres, qui ont nourri des films hollywoodiens. Et aujourd'hui, il sera question d'un film passé culte, Amityville, La Maison du Diable, film de 1979. Et on va d'ailleurs commencer par ça.
5: Hollywood and True Crime Stories.
14: Mon Dieu, qu'est-ce qui vous arrive?
5: Les faits divers qui ont nourri le cinéma.
15: Il est arrivé quelque chose de grave.
5: Une série inspirée de l'ouvrage d'Esther Hervy, publié aux éditions du Rocher.
15: Merci, c'est très gentil. Je n'attendais pas tant d'égards.
16: Tu n'as pas envie de ces délicieuses francs-forts que j'ai achetées spécialement pour toi?
17: N'insiste pas, j'ai pas faim. Oh, dis donc, on caille ici.
16: Oui, tout à l'heure, il faisait frisquet, mais maintenant, il fait bon.
17: La chaudière marque 22, mais c'est comme s'il faisait zéro.
16: Tu veux que je te dise? J'ai l'impression qu'on a un courant d'air qui vient de la cave. Ça passe sous la porte.
17: En principe, il y avait une bonne isolation. Toutes ces dépenses vont nous saigner à mort.
2: Une magnifique demeure de style colonial hollandais, de grands arbres et ses deux fenêtres supérieures en quart de lune qui ressemblent à des yeux braqués sur l'océan. C'est la promesse d'une vie de famille idyllique pour George et Kathleen Lutz lorsqu'ils s'installent à Amityville sur Long Island en décembre 1975. Pourtant, 28 jours plus tard, ils fuient la maison en pleine nuit, terrifiés, abandonnant tous leurs biens. En 1979, le réalisateur Stuart Rosenberg s'empare de leur récit avec Amityville, La Maison du Diable, lançant l'une des franchises les plus lucratives et les plus célèbres du cinéma d'horreur. Mais derrière les murs de cette maison de cartes postales se cache un drame familial bien réel d'une violence inouïe. Et dans son livre, Esther Hervy sépare le mythe de la terrible réalité.
15: Judy a dit que tout allait s'arranger.
18: Comment elle est, ta Judy? Je veux dire, est-ce qu'elle a des yeux bleus ou des yeux verts?
15: Elle est très gentille. Elle me raconte tout plein de choses.
18: Ah oui, tout plein? Alors raconte.
15: Oh, d'abord, elle me parle du petit garçon qui avait ma chambre avant. Un jour, il a été tué.
18: Et puis, qu'est-ce qu'elle te raconte d'autre?
15: Elle a dit qu'elle veut pas que j'aille vivre dans une autre maison, parce qu'on s'amusera bien toutes les deux.
2: Amityville est le film de maison hantée par excellence. Il ne cherche pas la subtilité, les murs suintent un liquide noir, des nuées de mouches envahissent les pièces en plein hiver et le pauvre George Lutz, incarné par James Brolin, perd peu à peu la raison sous l'influence de forces maléfiques, finissant par ressembler trait pour trait au précédent propriétaire qui avait massacré sa famille. À sa sortie, le film terrorise l'Amérique entière, capitalisant sur l'immense succès du livre de Jay Hanson qui relatait les faits réels vécus par les Lutz. Le public est fasciné par l'idée qu'un foyer ordinaire puisse être le théâtre d'une telle infestation démoniaque.
19: Faites-moi sortir!
18: Amy, qu'est-ce qu'il y a?
19: Faites-moi sortir!
18: Oh mon Dieu!
19: J'ai refermé la porte! La porte a claqué sur moi et j'étais coincé là!
17: Cette porte n'a pas de serrure.
19: Elle voulait plus s'ouvrir.
17: Regarde.
18: Tiens, regarde. Et toi, pourquoi tu l'as laissé enfermer là-dedans, hein? Tu l'as entendu cogner.
15: C'est Judy qui voulait pas.
17: Judy? Qui est Judy?
15: C'est mon amie, celle qui vient jouer avec moi.
17: Bon sang, on va pas écouter toutes les histoires de cette petite, non? Et vous deux, on vous a pas dit d'aller au lit? Allez, dégagez! Tu crois pas que tu pourrais être un peu plus sévère avec tes gamins?
18: Fais voir tes mains. Non, c'est rien, je vais te soigner.
15: Georges, il m'a grondé très fort.
18: Mais tu aurais dû ouvrir la porte.
15: Judy, elle le déteste, Georges.
2: Alors, pour comprendre le mystère d'Amityville, l'auteur nous rappelle qu'il faut remonter un an avant l'arrivée des Lutz, dans la nuit du 13 novembre 1974, au 112 Ocean Avenue, à 3h15 du matin pétante. Ronald DeFeo, junior, âgé de 23 ans, se lève, se saisit d'une carabine de calibre 35 et abat méthodiquement ses parents ainsi que ses quatre frères et sœurs pendant leur sommeil. Cela fait 6 victimes au total. Lors de son procès, Butch DeFeo change plusieurs fois de version. Il tente d'abord de plaider la folie, affirmant que des voix venues de la maison lui ordonnaient de tuer. Et plus tard, les expertises psychiatriques et les enquêtes policières démontreront qu'il s'agissait plutôt d'un acte de sang-froid commis par un jeune homme instable, dépendant à l'héroïne et motivé par l'argent des assurances de ses parents. Ronald DeFeo Jr. sera condamné à 6 peines consécutives de 25 ans de prison et donc il mourra en prison en 2021. C'est sur ce terreau macabre que la famille Lutz achète la maison à un prix dérisoire un an plus tard. Leurs 28 jours d'occupation donneront naissance à la légende paranormale. Bruit de pas, lévitation, métamorphose, des phénomènes qui feront l'objet d'une enquête ultra médiatisée par les célèbres démonologues Ed et Lorraine Warren.
17: Et nous ne détectons pas partout la présence de Satan.
0: Rassurez-vous, moi non plus.
17: Nous sommes des modernistes. Mais là, nous pensons que vous allez trop loin. À vous entendre, on reviendrait à l'ère médiévale.
0: Je me veux moderniste aussi, mais pas aveugle. J'ai étudié longuement le dossier de ces meurtriers, surtout celui du jeune garçon de 20 ans qui a tué ses parents et ses quatre frères et sœurs. J'ai suivi son procès aux assises, et il a certifié que des voix lui avaient enjoint d'agir, des voix qu'il entendait chez lui, des voix qui lui ont dit de passer aux actes. En ce qui me concerne, je soutiens les avoir entendus aussi. J'ai senti une présence dans cette maison. J'affirme qu'il y a une présence étrange dans cette maison.
1: Révérend, un assassin sur deux dit la même chose. Des voix. Des voix m'ont fait agir.
0: Mais je les ai entendues, moi. Je ne les ai pas inventées, ces voix.
2: Dans son ouvrage, Esther Hervy analyse de manière très critique la bascule entre le fait divers et le film. Le long métrage de 79 prend pour argent comptant le récit des Lutz. Pour l'anecdote, le film montre des phénomènes spectaculaires comme des portes arrachées de l'orgon ou des fenêtres brisées. Or, les journalistes et enquêteurs ont fouillé le dossier après le départ de Lutz ont prouvé que la quincaillerie et les vitres de la maison étaient d'origine et totalement intactes. Le livre met en lumière ce que le cinéma a soigneusement occulté, la dimension financière et marketing de l'affaire. Quelques années après la sortie du film, l'avocat de Ronald DeFeo, William Weber, avouera, autour d'une table et de quelques verres de vin, avoir inventé une grande partie de cette histoire de fantôme avec les époux Lutz, dans l'espoir de décrocher un contrat d'édition juteux et pour Weber de rouvrir le procès de son client en invoquant une influence démoniaque réelle. Alors qu'Amityville soit la maison du diable ou celle d'une gigantesque supercherie commerciale, le film de Stuart Rosenberg reste un jalon majeur du cinéma de genre. Il a réussi à ancrer l'horreur non pas dans un vieux château gothique européen mais dans la banlieue résidentielle américaine la plus rassurante. La véritable tragédie d'Amityville restera cependant celle de la nuit du 13 novembre 1974. Un drame humain que les projecteurs d'Hollywood ont parfois tendance à faire oublier. En tout cas, moi, c'est un film qui m'a terriblement marqué puisque c'est le premier film d'horreur que j'ai vu.
13: Oui, il est très élégamment mis en scène par Rosenberg. Alors, il faut bien avouer aujourd'hui qu'il paraît un petit peu sage. Mais oui, c'est comme tu l'as justement dit, ce qui est intéressant, c'est qu'on n'est pas dans un château gothique comme on avait l'habitude, on va dire, jusqu'à Psychose à peu près, d'Alfred Hitchcock. On est dans un cauchemar en fait périurbain américain. C'est ça qui, je pense, a vraiment enflammé l'imagination. Et il faut savoir que Johnson, fort du succès de son bouquin, a écrit, je pense, un encore meilleur livre, parce que cette fois-ci, il est un peu déconnecté de tout ce qu'il est censé rapporter, journalistiquement parlant, et ce bouquin, un titre plutôt évocateur, ça s'appelle 666.
2: Ah bah oui, effectivement. On se retrouve la semaine prochaine avec un nouveau film culte, mais plus grand public celui-ci, Le silence des agneaux. Nous parlons de notre deuxième série consacrée au réalisateur qui compose aussi de la musique. Et aujourd'hui, c'est David Lynch.
8: Merci, messieurs, c'était très bien. C'était très bien. C'est de la bouillie, tout ça.
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8: C'était pas mauvais, c'était très mauvais. Voilà, exactement. Alors, reprenons.
13: Tous les réalisateurs dont nous parlons dans cette série composent eux-mêmes la musique de leurs films. Alors, sans surprise, l'immense David Lynch occupe, oh, comme c'est étonnant, une place bien à part dans cette sélection. Alors, non seulement parce qu'il est également peintre, photographe, musicien et aussi designer sonore, mais surtout parce qu'il ne compose presque jamais des mélodies au sens traditionnel du terme. Alors, chez lui, la musique, c'est une matière, c'est une espèce de souffle, voire une vibration gutturale, comme un bourdonnement qui s'insinue lentement dans l'esprit du spectateur. Et si on pense forcément immédiatement à Angelo Badalamenti lorsqu'on évoque son cinéma, on oublie souvent que Lynch n'a jamais cessé de composer lui-même depuis Eraserhead jusqu'à ses albums personnels. Au fond, il ne cherche pas tant à écrire des chansons, il cherche à fabriquer des rêves ou plutôt des cauchemars éveillés.

premier long métrage, un premier choc avec donc Eraserhead. Un temps, le film est déjà une expérience sonore avant même d'être une expérience visuelle hors norme. Les grondements industriels, les souffles, les machines, les résonances métalliques envahissent l'espace, anticipant le cinéma bio-organique de Shinya Tsukamoto et de son Tetsuo. De l'autre côté du radiateur, on ne sait plus très bien ce qui relève de la musique, du bruit, voire même du décor total. Cette frontière brouillée est fondamentale. Lynch comprend très tôt que des sentiments comme la peur ne naissent pas uniquement de ce que l'on voit, mais aussi de ce qu'on entend. Là où Hitchcock utilisait les violons, par exemple, de Bernard Herrmann pour provoquer l'angoisse, Lynch préfère installer un environnement sonore permanent. Plus qu'une partition, il construit un véritable climat mental, un monde alternatif où le spectateur perd progressivement tous ses repères.

Lorsque Twin Peaks apparaît à la télévision, beaucoup découvrent les magnifiques thèmes composés par Angelo Badalamenti. Pourtant, la personnalité musicale de la série naît d'un dialogue permanent entre les deux hommes. Lynch décrit des émotions, des couleurs, des sensations. Badalamenti, lui, improvise au piano, Lynch l'oriente jusqu'à trouver l'atmosphère exacte. Leur collaboration ressemble moins à une relation réalisateur-compositeur qu'à un véritable duo de musiciens. Cette manière de travailler explique sans aucun doute pourquoi les musiques de Twin Peaks semblent indissociables des images. Elles ne soulignent pas les scènes, elles les habitent. Derrière chaque note se cache une sensation de nostalgie, de mystère et toujours de menace diffuse. Chez Lynch, le son est un personnage invisible et l'invisible est littéralement la clé du mystère de l'enquête que mène l'agent Dale Cooper dans cette petite ville aux sombres ramifications. Galade.

Avec Inland Empire, David Lynch franchit une nouvelle étape. Tourné en vidéo numérique, le film abandonne presque toute logique narrative traditionnelle. Les frontières entre rêve, fiction et réalité déjà évoquées disparaissent totalement pour perdre un peu plus le spectateur dans la face cachée d'Hollywood. Alors, thème, on l'a vu, déjà abordé dans Lost Highway et Mulholland Drive, ici, on atteint le point terminal de ce cauchemar. Les rythmes disparaissent, les mélodies s'effacent, laissant place à des nappes électroniques, des pulsations sourdes et des sons qui semblent, on l'a entendu, surgir des ténèbres de son sujet. Lynch ne cherche plus à illustrer son histoire, il compose directement l'état mental dans lequel il souhaite plonger son spectateur à travers les déambulations de Laura Dern. On peut dire que peu de réalisateurs auront autant utilisé de manière aussi efficace le son pour modifier notre perception du temps et de l'espace.

0: Si Lynch compose pour ses films, il poursuit également une véritable carrière musicale de son côté. Ses albums comme Crazy Clown Time ou The Big Dream, dont on vient d'écouter la chanson éponyme, prolongent exactement le même univers. On y retrouve les mêmes basses hypnotiques, les mêmes guitares saturées, les mêmes voix filtrées qui semblent flotter entre le blues, l'électronique et le rêve américain, plutôt en décomposition. Ces morceaux pourraient accompagner ses films, mais l'inverse est tout aussi vrai. Chez Lynch, cinéma, peinture, photographie et musique procèdent d'une seule et même démarche artistique, et chaque discipline nourrit les autres jusqu'à devenir impossible à distinguer. David Lynch est probablement le plus singulier des réalisateurs-compositeurs de cette série. Là où on verra Charlie Chaplin compose le mouvement, là où Eastwood a travaillé le silence, Amenabar le chemin vers la révélation et Figgis l'improvisation, Lynch compose sur le souffle de l'invisible. Il installe une vibration qui continue de résonner longtemps après la fin du film. Parce que chez lui, le son nous ensorcelle et nous invite à habiter l'œuvre d'art à laquelle nous venons d'assister à la manière d'un happening collectif.
1: Tout ça, ça donne envie de revoir tous les films de Lynch. Merci, on se retrouve la semaine prochaine donc avec un nouveau réalisateur, compositeur.
0: Oui, je vous parlerai de Mike Figgis.
1: Mais on reste encore un petit moment avec David Lynch. On se replonge dans sa filmographie avec la rediffusion d'un blind test que nous avions donné dans une précédente émission. 5 extraits, 5 titres de films à trouver.
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1: Premier extrait facile.
4: Docteur Yue, avez-vous des informations sur les vers de la planète Arrakis?
5: J'ai obtenu un livre bobine sur un petit spécimen qui ne faisait que 125 mètres de long.
4: Seulement ?
5: On a pu observer certains vers mesurant environ 450 mètres dans le désert profond. Mais nous vivons loin des sables, à Arrakis. La ceinture désertique et la zone polaire australe sont frappées d'interdiction.
4: Comment les Fremen survivent-ils là-bas ?
5: Nous en savons très peu sur les Fremen. Ils vivent dans le désert profond et un petit nombre dans les villes. Leurs yeux sont bleus sur fond bleu.
4: Ah, leurs yeux. Oui. Leur sang est saturé par le mélange qu'ils prennent en abondance.
1: Quel est ce mélange? Vous le saurez en regardant
6: Dune.
1: Eh oui, ça c'était facile. David Lynch avait fait un premier montage de 4 heures qui a fortement déplu au producteur qui en réclamait 2 heures. Voilà.
6: Donc c'est le plus mauvais film de Lynch. C'est son seul mauvais film d'ailleurs.
1: Deuxième extrait.
7: Avec les pièces et la main-d'œuvre, le total se monte à $247. Quoi.
8: Je trouve que l'addition est un peu lourde pour un travail léger. Vous ne trouvez pas? Je n'ai que les yeux d'un vieillard, mais... C'est des pneus neufs, ça?
7: Ce sont des pneus de récupération, mais les sculptures sont bonnes.
8: Mes amis, vous me faites payer pour du bon ou pour du neuf?
7: Thorvald.
9: Là, on peut vous faire un petit prix.
8: Eh bien, je crois que la réduction devrait être d'une trentaine de dollars. Votre stylo est du même avis.
10: C'est passionnant.
1: C'est une négociation, Marine. C'est une négociation, mais importante, parce que c'est quoi le film?
6: Une histoire vraie.
1: Voilà,
6: l'histoire du vieux monsieur qui part...
1: Avec sa tondeuse.
6: Avec sa tondeuse,
1: voilà,
6: ouais.
1: À tondeuse à gazon, donc il est question de cette tondeuse. Et tout au long du film, il est obligé de négocier parce qu'il a très peu d'argent. Et donc ça, c'était assez important, parce que c'est pas la première fois qu'il négocie dans ce film. Film, pour ma part, j'ai été assez étonné. J'ai mis longtemps à le voir, mais quand je l'ai vu, je me suis dit... Mais, quand même, quelle réussite.
6: C'est très très curieux, très simple.
1: Début à la fin. Ouais. Donc, une histoire vraie, sortie en 99.
11: Oh, Franck, voilà une bonne surprise. Et tu as amené tes amis. J'adore les surprises. Prends un siège. Quelle suavité. Tu es un garçon rare, tu sais. Tu es une sorte de miracle. Tu veux une bière? Avec joie, Franck. Darling. Darling, tu nous apportes des verres. Je veux boire une bière avec Franck. Fais vite, mais asseyez-vous donc.

0: auditionne pour le rôle le plus de filles possible. Quand tu verras la fille qu'on t'a déjà montrée ce matin, tu diras « C'est elle, c'est la fille ». Le reste de la distribution, ça dépend de toi. Mais le premier rôle féminin, le choix de l'actrice qui jouera ce rôle-là, c'est pas de toi que ça dépend. Après ça, tu me reverras seulement une fois. Si tu te conduis bien. Ou bien deux fois, si tu te conduis mal. Bonsoir.
1: Voilà. C'est facile, ça aussi.
2: Je crois qu'elle s'est mal conduite, non ?
1: Non, alors c'est le réalisateur. C'est le réalisateur qui rencontre le cow-boy.
2: C'est Mulholland Drive.
1: C'est Mulholland Drive, voilà. Avec ce cow-boy qui explique, parce que c'est un gimmick qui revient dans le film, This is the girl, voilà. C'est plus le réalisateur qui a la main mise sur son film. On lui impose une fille, une actrice, voilà. Histoire d'amour, hein, dans la cité des rêves, enfin on sait pas trop, en tout cas un gros film à énigme, sorti en 2001, prix de la mise en scène au Festival de Cannes. Dernier extrait.
3: Cooper, je te présente un revenant, Philip Jeffries. Tu as dû en entendre parler à l'école des cadres.
4: Je vous le dis tout de suite. Il n'est pas question de parler de Jody. Je refuse d'entendre un seul mot sur Jody, un seul. Je refuse de la mêler à cette affaire.
3: Gordon, je sais, Cooper.
4: Qui croyez-vous qu'il soit, celui-là ?
5: Écoute, t'as pris sur la tranche, t'as pas arrangé.
3: Qu'est-ce qu'il raconte, celui-là, Albert ? C'est mon agent spécial, Dale Cooper. Pour l'amour du ciel, Jeffries, où étiez-vous passé ? 2 ans qu'on ne vous a pas vu. 2 ans !
4: Bien sûr, je vais tout vous dire. Et je n'ai guère de temps. Oh, mais croyez-moi, j'ai bien suivi. Dans un rêve.
1: Le monde parallèle, ça a été trouvé. C'est
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1: Vous écoutiez la rediffusion d'un blind test sur David Lynch. Allez, on passe à la partie actualité de cette émission en parlant d'une affaire turque. Un avocat au sommet de sa carrière, un jeune homme en détresse et une affaire de corruption qui menace de tout emporter. Ce film mêle thriller judiciaire et questionnement sur l'identité.
8: Cinérama, je vous demande une seconde le temps d'installer le prochain film.
1: Quand on est un réalisateur issu de l'immigration, soit né dans un autre pays ou avec des parents nés dans un autre pays, le premier film est souvent celui du témoignage de ce qu'on a vécu. Les exemples sont nombreux, hein, dans le cinéma français, d'Abdelatif Kechiche à Rachid Bouchareb, en passant par Rabah Hammer Zaymesh. Voilà un nouvel exemple avec Hüseyin Aydin Gursoy, qui avec une affaire turque, vous le devinez, va nous faire entrer dans la communauté turque. Une communauté qu'on voit bien moins, hein, que la communauté maghrébine dans le cinéma français, alors beaucoup plus dans le cinéma allemand. Pourtant, nous dit le réalisateur, c'est une des communautés les plus présentes en France. On est près de 700 000 à être turcs ou issus de cette immigration. J'avais envie de raconter leur histoire, de les faire exister à l'écran. C'est un exercice inédit dans le cinéma français. C'est ce qu'explique le réalisateur. Donc, dans le dossier de presse, et il a plutôt raison.
9: Ça va pas te plaire, il faut que je récupère le client pour boucler les dernières étapes. Elle refuse de bosser avec un avocat turc. Mais ça n'a rien à voir avec ton travail.
10: Baba, geldin mi sen de?
11: Aslında biliyor musun, burada da avukata ihtiyacımız var.
10: Je suis content d'être là.
11: C'est bien de se retrouver comme avant.
1: Hüseyin Aydin Gursoy ne s'en cache pas, une affaire turque, et à travers mon personnage de Mathieu, je raconte une expérience qui résonne avec la mienne, celle d'un enfant turc arrivé en France et ayant grandi avec sa famille dans une communauté d'immigrés. C'est ce qu'il raconte, encore une fois, dans ce dossier de presse. Alors, dans ce film, on suit Mathieu, avocat brillant et déterminé, qui s'est éloigné de sa communauté turque pour grimper l'échelle sociale. Mais un événement va l'en rapprocher bien malgré lui. Un jeune turc qui est dans une situation précaire, fils d'amis de ses parents, s'est fait agresser par un attaché parlementaire. Sa sœur lui demande donc de l'aider, ce qu'il va faire, mais plutôt que de chercher l'intérêt de son client, il va plutôt chercher son propre intérêt, car son affaire peut lui permettre d'en résoudre une bien plus juteuse qui pourrait bien lui permettre de devenir non plus employé d'un cabinet d'avocat, mais associé.
11: Je peux te demander un service ? C'est un jeune du quartier, il s'est fait agresser par un client, mais genre raciste, tu vois ?
12: Moi je veux qu'il paye, je peux faire confiance à personne d'autre.
13: Blair, c'est le neveu de l'ancien ministre de l'Intérieur. Il est intouchable.
14: Mais la victime a une preuve. Et une vidéo.

0: on a la garantie que l'affaire est enterrée, c'est bon pour nous. Le juge, je m'en occupe.
1: Le film ne se contente pas de la description d'une communauté turque qui, comme beaucoup de communautés, tente de se souder et s'entraide. Hein. Le réalisateur choisit de nous plonger dans un thriller dans lequel le personnage principal se retrouve dans une situation intenable. Transfuge de classe, émanant de la communauté turque, donc Mathieu s'appelait auparavant Mustapha. Et il veut tout faire pour rester dans son milieu parisien plutôt que de revenir dans sa communauté dans l'est de la France. Il y a un vrai contraste entre les deux mondes hein, que la mise en scène surligne. Quand il est à Paris, il y a des relations impersonnelles, mais quand il revient dans sa ville d'enfance, il y a la présence de la communauté, les règles auxquelles il doit se plier, comme aller à la mosquée. Il ressort que Mustapha, devenu Mathieu, peine à trouver sa place dans ce milieu d'affaires et dans sa communauté. C'est tout l'enjeu hein, du film de Hüseyin Aydin Gürsoy.
2: Est-ce que tu réalises l'ampleur de ta connerie ? T'as intérêt à régler le problème, sinon t'es mort.
3: Le gars qui veut se faire passer pour un bon français.
4: Ouais.
2: T'as trahi ta communauté comme une merde.
5: C'est vrai qu'avec ta petite gueule de bête, tout ça peut aider.
6: Tu
2: ne
6: peux pas compter sur moi.
2: C'est jamais assez bien pour cette famille.
7: On sera jamais vraiment chez nous, ça. Donc soit t'acceptes les règles, soit tu te fracasses contre le mur.
1: Le choix du thriller politique n'est pas inintéressant. Dans une affaire turque, une affaire de violence nous mène à une affaire de corruption. Cela permet de poser tout un tas de questions morales qui rendent l'adhésion au personnage de plus en plus délicate. Un personnage qui, tout du long, va avoir beaucoup de mal à choisir son camp jusqu'à devoir assumer pleinement ses actes. Premier film, une affaire turque est bien menée, avec le personnage de Ludovic Duclari, qui semble imperturbable, hein, jamais il ne rit, et dont on sent qu'il est tiraillé en lui-même. Cela laisse toute la latitude au spectateur d'imaginer ce qu'il peut vivre. Une affaire turque est en salle depuis le 12 août.
8: Au revoir. Ça s'impose.
9: Mais pour quelle raison ?
8: Qu'est-ce que vous racontez ? Mais qu'est-ce que c'est que cette histoire ?
10: Je ne connais pas la réponse moi-même. Comme vous êtes bizarre.
8: Oui,
10: c'est difficile de répondre.
2: C'est une plaisanterie !
1: Nous nous retrouvons la semaine prochaine avec nos deux séries. Toi, tu nous parleras donc d'un réalisateur-compositeur.
11: Oui, le Britannique Mike Phillips.
1: Nous parlerons aussi de La Palme d'Or, Fjord de Christian Mungiu. Et puis, je vous parlerai du Silence des Agneaux dans la série True Crimes à Hollywood. À la semaine prochaine. C'était Cinérama sur Calade, ma radio.
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3: Bonjour à tous. L'Espagne se prépare à une éventuelle arrivée massive de migrants ce week-end dans l'enclave de Ceuta au nord du Maroc. Fin juillet, déjà, des milliers de migrants avaient franchi illégalement la frontière. Une partie d'entre eux est toujours sur place et ils vivent dans des conditions désastreuses. L'administration américaine a menacé l'Iran d'un isolement économique jamais vu. Nouveau signe du durcissement de la position de Washington face à Téhéran. En Pologne, un ressortissant russe a été arrêté hier. Il est accusé de tentative d'exécution d'un homme américano-ukrainien à Varsovie. Et puis en Hongrie, la scène queer célèbre la première édition post-Viktor Orban du Sziget Festival. La communauté LGBT+ avait vu ses droits bafoués sous le gouvernement de l'ancien Premier ministre. Les autorités espagnoles ont renvoyé des renforts de police à Ceuta, l'enclave espagnole qui se situe dans le nord du Maroc. Des rumeurs circulent sur de nouvelles arrivées de migrants ce week-end. Fin juillet, 70 à 80 000 personnes avaient franchi la frontière illégalement. La plupart de ces migrants sont repartis, mais il resterait plusieurs milliers de Marocains toujours sur place et ils vivent ces migrants vivent dans des conditions désastreuses, Muriel Paradon.
5: Les chiffres varient, mais l'association Eline, qui travaille sur le terrain, estime à 7 000 le nombre de migrants restés à Ceuta, dont 4 000 mineurs. Ils vivent pour la plupart dans la rue, comptant uniquement sur l'aide des habitants et des ONG. Maria Jiménez est porte-parole d'Eline.
6: We estimate that there are around 4,000 minors.
7: Nous estimons à environ 4,000 le nombre de mineurs qui se trouvent surtout dans la campagne et ce sont les habitants qui les nourrissent. Ils ont même réquisitionné un terrain de football pour que les femmes et les jeunes filles ne dorment pas dans la rue parce que le gouvernement, 15 jours après le début des événements, ne fait rien, pas de travail de terrain et ne fournit pas d'espace pour que ces personnes puissent dormir ou avoir au moins un repas par jour. Ne rien faire, c'est un peu pour dire aux gens, ne venez pas, il n'y a aucun avantage à venir, il n'y aura pas d'avenir meilleur pour vous ici.
5: Selon Maria Jiménez, les autorités auraient à peine commencé les procédures d'enregistrement de ces 4000 mineurs, encore moins celles des quelques 3000 migrants adultes restés à Ceuta, dont beaucoup sont des demandeurs d'asile originaires d'Afrique subsaharienne. Or, il faut étudier chaque cas, rappelle l'association, pour envisager ou pas de les expulser.
3: L'opposant tchadien Succès Masra a été gracié. Le président Mahamat Idriss Déby a accordé aujourd'hui une grâce à 9 opposants, dont l'ancien premier ministre et chef du parti d'opposition, les Transformateurs. Succès Masra échappe ainsi à une peine de 20 ans de prison ferme. Il avait été condamné l'an dernier pour diffusion de messages à caractère haineux et xénophobe et complicité de meurtre, mais il a toujours dénoncé un procès politique. De nouvelles menaces américaines à l'égard de l'Iran. Si la perspective d'un accord américano-iranien pour rouvrir le détroit d'Hormuz semblait proche début août, les États-Unis évoquent désormais la possibilité de durcir encore davantage les sanctions économiques envers Téhéran. Le secrétaire américain au Trésor, Scott Bessent, a menacé ce jeudi de soumettre la République islamique à un isolement économique comme le monde n'en a jamais connu. De nouvelles mesures sont attendues la semaine prochaine, mais pour Bernard Ourcade, chercheur émérite au CNRS et spécialiste de l'Iran, cela illustre plutôt un aveu d'échec de la part des États-Unis.
4: Cette intervention du secrétaire d'État américain montre un peu l'impasse dans laquelle se trouvent les Américains. Et du point de vue économique, ils ont utilisé toutes les sanctions possibles et imaginables. Les sanctions économiques bancaires sont totales. Les sanctions physiques, c'est-à-dire le blocage des navires. 90% des importations et exportations iraniennes passent par les ports, donc rien ne passe maintenant depuis plusieurs mois. Les Américains cherchent à faire pression sur l'Iran par le discours. Mais on est loin actuellement des discours, il faut trouver des actes. Donc la question qui se pose aujourd'hui, c'est qui pourra prendre la parole pour dire aux deux partenaires, bon, il faut trouver une solution. Donc le discours iranien et le discours américain n'ont actuellement aucun sens. Attendons maintenant que la Chine, que les Européens, mais je n'y crois pas, prennent la parole pour dire, bon, il faut trouver une solution à cette crise.
3: Des propos recueillis par Antoine Camara. Des avions de l'OTAN ont abattu un drone dans l'espace aérien de la Lettonie ce jeudi. L'origine de ce drone n'a pas été spécifiée, mais les États baltes, qui partagent une frontière avec la Russie, enregistrent de plus en plus de drones sur leur territoire. En juin, déjà, des avions de l'OTAN avaient abattu un drone en Lettonie. Les tentatives d'ingérence et de sabotage pour le compte de la Russie continuent de se multiplier sur le sol polonais. Hier, le gouvernement a annoncé l'arrestation d'un ressortissant russe qui prévoyait un attentat contre un américano-ukrainien, une attaque qui devait avoir lieu dans la capitale polonaise, à Varsovie, Adrien Sarla.
8: Nous avons évité le pire. C'est par ces mots que le Premier ministre polonais a résumé hier l'action coordonnée des services spéciaux polonais et américains. Le suspect de 29 ans actuellement en détention est un homme russe résidant dans le Donbass et doté d'un passeport ukrainien. Il avait pour mission, selon Donald Tusk, d'exécuter un autre ukrainien détenteur de la double nationalité américaine.
9: C'est la première fois que quelqu'un sur ordre russe décide d'attaquer un citoyen américain dans un autre pays de l'OTAN. Dans ce cas précis, ici à Varsovie, sur le territoire polonais.
8: Plusieurs théories contradictoires circulent encore concernant l'identité de la cible de cet attentat qui n'a pas officiellement été dévoilée. Mais pour les autorités polonaises, le message est très clair.
9: Malheureusement, nous devons supposer que le régime de Poutine va essayer d'éliminer les personnes qui sont gênantes pour diverses raisons dans différents endroits du monde. Par conséquent, nous allons agir de façon très active afin d'empêcher tout nouvel attentat contre les citoyens de la Pologne et étrangers dans notre pays.
8: En juin, déjà, un citoyen géorgien avait abattu un artiste russe engagé et critique du régime dans l'est de la Pologne où il s'était réfugié. Adrien Sarla, Varsovie, RFI.
3: Au Japon, au moins 5 morts dans de très fortes pluies près de Tokyo. Des pluies diluviennes qui ont bloqué des milliers de personnes à l'aéroport international près de la capitale japonaise. Parmi les victimes, une femme de 66 ans coincée dans sa voiture sur une route inondée. Hongrie, Budapest vibre au rythme du festival Sziget. C'est l'un des plus grands d'Europe et l'une des particularités de ce rendez-vous culturel, c'est de présenter une scène dédiée aux artistes queer, une communauté qui avait vu ses droits bafoués par le gouvernement de l'ancien Premier ministre Viktor Orban. Reportage de Florence Labruyère.
10: La fête bat son plein sous le chapiteau du Magic Mirror. Le miroir magique, c'est la scène queer du festival Sziget. Au menu, concerts, drag show et cabaret avec des artistes LGBT+. Une communauté qui était discriminée par le gouvernement de Viktor Orban. Le mot genre était même devenu tabou, raconte Georges Uivari Pinter, directeur du miroir magique.
11: Par exemple, nous n'avons pas pu utiliser le mot gender dans nos programmes parce que ce n'était pas interdit, mais bien entendu, on devait faire de l'autocensure. Il y a un souffle de libération, en fait, qu'on peut sentir dans l'air.
10: Sur scène, Connie, tutu rose et longs cheveux châtains, se lance dans le voguing, une danse née dans les communautés black et queer aux États-Unis. Pour elle, la fin du régime urbain est un soulagement.
12: On se sent plus libre, plus courageux.
10: Mais pour Lila, une exubérante femme trans, le nouveau gouvernement doit faire ses preuves.
12: La Constitution ne reconnaît pas les personnes trans et le nouveau gouvernement n'a rien dit là-dessus. Alors on doit continuer à lutter.
10: En attendant, les artistes queer savourent l'ambiance pétillante du Festival Siget. Le miroir magique fait salle comble.
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ressemble à Brad Pitt dans la Drôme. Mais Kevin, crétin de Secret Story 3, oui. Il paraît qu'il a coupé ses cheveux, c'est imbécile.

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2: 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Du Poil Sous les Bras, c'est une émission pour s'enrichir intellectuellement grâce à une personnalité experte qui va nous aider à comprendre le monde qui nous entoure.
3: Les gens comme moi, c'est à la fois faire partie de minorités, puis de minorités dans les jeux de pouvoir hein, de notre société, en tant que femme, en tant que lesbienne, et en même temps faire partie des gens qui ont la chance d'avoir quand même une grande gueule, une capacité à s'exprimer, et aussi bah, aujourd'hui en tant que dirigeante d'association de la société civile, tu vois, pouvoir représenter des citoyens, citoyennes pour porter des messages d'intérêt général. Et donc, bah, des gens comme moi, ça prend un peu cette mission à cœur, aussi de pouvoir dire des choses, montrer des choses un peu inspirantes pour redonner de l'espoir aux gens et dire bah, vous n'êtes pas tout seul, même dans votre différence, vous n'êtes pas tout seul et on est ensemble et on peut faire plein de choses ensemble.
2: Eh, on va pas se mentir, ça fait du bien, non? Bah moi, ça me fait du bien, en tout cas, d'écouter les gens comme elle. Et je peux vous dire que dans Du Poil Sous les Bras, il y en a plein des gens comme elle. Alors bonjour et bienvenue dans une émission où l'on parle de sujets importants en toute simplicité avec des personnes géniales et généreuses. Et donc, bon, vous l'avez reconnu, non? Son dynamisme, son franc-parler, sa clarté, elle mène le combat avec une association qui est sur tous les fronts en ce moment. Et c'est assez logique car c'est une association qui se bat pour une alimentation saine pour tout le monde. Et autant on peut vivre sans télévision, sans chaussures à talons, sans Manuel Valls ou autre chose inutile, autant on ne peut pas vivre sans se nourrir au moins un peu.
3: Bonjour, je m'appelle Karine Jacquemart et moi ça fait plus de 20 ans que j'ai choisi de m'engager dans le milieu associatif. Donc j'ai bossé beaucoup en Afrique avec Action contre la faim et puis après avec Greenpeace International. Et là ça fait 10 ans que je développe avec ma petite équipe une association qui s'appelle Foodwatch en France et aussi à travers l'Europe.
2: Foodwatch France est une organisation à but non lucratif qui se bat pour une alimentation sans risque, saine et abordable, peut-on lire sur leur site foodwatch.org. Et c'est quand même fou hein, qu'il faille se battre pour une alimentation sans risque. Foodwatch milite aussi pour que notre alimentation ne porte atteinte ni à l'environnement, ni aux personnes, et c'est pas gagné. Notamment vu le peu de transparence dont fait preuve l'industrie agroalimentaire. Et oui, il est compliqué de savoir exactement comment est produit l'essentiel des aliments vendus par ce secteur industriel. Le conseil d'écoute du jour, c'est donc d'écouter Karine Jacquemart. Elle a écrit un livre qui s'appelle « Les dangers de notre alimentation, dérives et conséquences du système agroalimentaire sur nos vies », un livre paru chez Payot en 2025 et dont la version poche sort d'ailleurs au moment où vous écoutez peut-être l'émission en mars 2026. À l'heure où les scandales alimentaires s'intensifient, où des enfants meurent parfois d'avoir mangé, où de grosses sociétés comme Nestlé ou Danone mentent pour des raisons financières ou tardent à admettre la vérité, il est plus qu'essentiel de soutenir des contre-pouvoirs, des lanceurs, lanceuses d'alerte, des associations et des personnes qui agissent pour qu'on puisse manger sans risque. Du Poil Sous les Bras avec Karine Jacquemart, c'est tout de suite.
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2: Le livre de Karine Jacquemart commence par la colère de l'autrice. Alors j'ai demandé à Karine si écrire lui a permis d'être moins en colère. Alors même que nous, à la lecture du livre, on est de plus en plus en colère.
3: Oui, j'ai voulu exprimer ma colère. C'est un sentiment que, comme je le raconte en introduction, en fait, j'étais moi-même surprise de commencer par « je suis en colère ». Mais c'est une colère qui est fondée, qui est légitime. Et c'est ce que j'explique avec factuellement, en fait, la description du système agroalimentaire aujourd'hui qui crée des inégalités, détruit le vivant, nous amène dans un mur. Et en fait, j'ai surtout voulu faire écho à la colère que je sens chez les gens. Et envoyer un message très fort qui est vous n'êtes pas seul en fait. Je suis en colère, vous êtes en colère, je le vois, je le sais. Et en décortiquant ensemble justement le système de domination dans le système alimentaire et plus largement dans notre société, c'est un message pour dire aux gens, c'est légitime, c'est normal que vous soyez en colère parce que ce qu'on nous impose n'est pas normal aujourd'hui. On est totalement en droit d'exiger davantage de justice sociale et justice environnementale. Et maintenant, une fois qu'on s'est dit ça, qu'est-ce qu'on peut faire de cette colère? Et moi, j'ai vraiment envie de redonner de l'espoir aux gens. Et à travers ce bouquin, comme à travers toutes les actions qu'on mène avec Foodwatch, de redonner de l'espoir aux gens et surtout de dire, mais en se serrant les coudes, en se mettant ensemble, on peut faire changer les choses. Utilisons cette colère pour la canaliser de façon à faire un rapport de force non violent mais déterminé pour effectivement remettre de l'ordre dans notre société et notamment dans ce système alimentaire.
2: Rapport de force non violent. Oui, bon, alors là, je ne vais pas ouvrir le débat sur la non-violence ou pas des actions militantes, mais quand même, quand on voit la violence déployée en face, quand on voit, je le disais en intro, des enfants parfois qui meurent, je pourrais trouver légitime que nous nous défendions un peu plus énergétiquement. Mais en tout cas, ce n'est pas le choix de Foodwatch France qui se bat avec force et détermination, mais en toute légalité évidemment. Alors, c'est quoi Foodwatch puisqu'on en parle ?
3: Je pense que les gens ont entendu parler de certaines campagnes de Foodwatch, par exemple pour lutter contre les additifs à base de nitrite dans la charcuterie, parce qu'ils représentent des risques pour la santé. Par exemple, des arnaques sur l'étiquette, comme la shrinkflation, qui était une campagne contre l'inflation masquée, quand on avait enquêté et dénoncé des produits alimentaires dont la quantité avait réduit, mais le prix au kilo avait augmenté, le tout en catimini dans le dos des consommateurs. Voilà. Donc, je pense que vous avez entendu parler des campagnes. En tout cas, Foodwatch, qui est récent puisqu'on a 10 ans en France et un peu plus de 20 ans en Europe, c'est une association totalement indépendante. Ça veut dire qu'on refuse toute subvention publique ou don d'entreprise. C'est vraiment financé par les gens, par les citoyens, les citoyennes et leurs dons, pour qu'on ait l'indépendance de mener les enquêtes qu'on veut, l'indépendance du ton, l'indépendance de pouvoir dénoncer les pratiques abusives en donnant les noms des produits, des marques, par exemple quand il y a des pratiques de l'industrie agroalimentaire, de la grande distribution ou même l'État qui trop souvent ne joue pas son rôle pour défendre ce qui est l'objectif de Foodwatch, c'est-à-dire le droit pour toutes et tous à une alimentation saine, choisie, durable, à prix juste pour les agriculteurs, agricultrices et à prix abordable.
2: L'État ne joue pas son rôle et pourtant l'État devrait évidemment être attentif au fait de bien ou mal manger. C'est une question de santé publique. Laisser les industriels vendre des produits de mauvaise qualité qui seront achetés d'abord par les personnes les plus précaires, c'est aussi une question de justice sociale. Et c'est un des buts du livre d'ailleurs, je crois, de faire comprendre à tout le monde que mal manger, c'est un problème de justice sociale et ce n'est pas acceptable.
3: En 2002, il y a 800 millions de personnes à peu près qui sont confrontées à la faim dans le monde. Le problème du constat aujourd'hui, 2025-2026, là, c'est qu'on a toujours 800 millions de personnes qui sont confrontées à la faim dans le monde. Donc on n'a rien réglé, alors qu'on sait depuis le début, c'est largement documenté que c'est pas une fatalité, que en fait c'est totalement des choix politiques et de mauvaise répartition de richesses, voire de manipulation des populations dans certains cas. Et en parallèle, on voit surtout qu'il y a une courbe qui a en plus dépassé ça, donc un deuxième problème qui s'est rajouté, qui est que, en fait, on a une courbe de surpoids et d'obésité dans le monde qui est trois fois plus grave que le problème de la faim aujourd'hui. Et en fait, quand on creuse, et c'est ce que j'ai voulu démontrer, quand on creuse, on se rend compte que c'est une minorité d'acteurs, de mastodontes, d'entreprises multinationales, que ce soit sur le contrôle des semences, sur le contrôle des céréales, du marché des céréales, puis après, les géants de l'industrie agroalimentaire. Et si on zoome sur la France, on arrive comme ça à un goulet d'étranglement où on se rend compte que les cinq plus grandes enseignes de supermarchés contrôlent 80% du marché alimentaire. Donc en fait, on nous impose un système qui, on va revenir sur pourquoi, mais qui en fait est totalement dominant et qui surtout, pour le profit de quelques-uns, nous impose quelque chose qui a des effets désastreux sur la santé publique, sur l'environnement, sur les aspects économiques, etc. Donc première chose, c'est que de là où je parle moi de mon expertise, de mon expérience et des témoignages que j'ai voulu raconter aux gens aussi de stratégies des lobbies, de rendez-vous dans les ministères, se dire, en fait, quand on regarde ce système de domination et de discrimination qui creuse les inégalités de mon expertise sur l'alimentation, malheureusement, on se rend compte que c'est aussi le reflet, la fenêtre sur toute la société et qui reflète aussi les dominations, les discriminations dans le reste de la société au-delà de l'alimentation. Donc c'est très fort parce que par ailleurs, le fil rouge de l'alimentation, il vient du fait que l'alimentation, c'est puissant parce que c'est à la croisée des enjeux enjeu environnemental, enjeu de santé publique, enjeu économique, enjeu même de démocratie. Et donc, ce levier d'alimentation, si vous le mettez dans de mauvaises mains, bah, contrôler l'alimentation, c'est contrôler les populations. Mais le bon espoir, et ce que je veux aussi du coup partager avec les gens, c'est que si on le met en de bonnes mains, et donc nous, on peut se réapproprier cette alimentation et ce droit à choisir notre alimentation pour une alimentation saine et durable. Et là, on a un levier très fort pour remettre dans l'ensemble de la société de la justice sociale, de la justice environnementale, et surtout réconcilier agriculteurs, agricultrices et consommateurs, consommatrices qu'on cherche à opposer, réconcilier production agricole et protection de l'environnement qu'on cherche à opposer. Toutes ces oppositions sont artificielles. C'est la stratégie du diviser pour mieux régner, encore une fois, pour que une petite minorité dominante et qui tire profit de ce système continue à faire comme si de rien n'était, quoi.
2: Et oui, il faut toujours se demander à qui profite le crime. Quand le président de la coordination rurale, Bertrand Ventot, dit qu'il faut faire la peau aux écolos, pourquoi agit-il ainsi? Qui lui a bourriné le crâne pour lui faire croire que son ennemi, c'était l'écologie? Ou alors, quels sont ses intérêts cachés en disant cela? Veut-il continuer de produire de la nourriture pleine de produits chimiques qui nous empoisonnent? Je rappelle que la coordination rurale est un syndicat agricole dont le président actuel Bertrand Ventot, outre de vouloir en finir avec les écolos, veut en finir avec l'Office de la biodiversité, trouve que l'extrême droite a de très bonnes idées et doute en prime du réchauffement climatique. Alors je m'arrête là, vous aurez compris normalement que c'est un syndicat agricole qui ne solutionnera pas le mal-être du monde agricole. Le problème, donc, avec la petite minorité dominante et bruyante dont parle Karine Jacquemart, c'est qu'elle est très bien organisée et politiquement, et bien du coup, ça bouge pas tant.
3: Et c'est d'autant plus vrai en ce moment où on parle de backlash écologique et social et les politiques en France comme au niveau de l'Union européenne là, en ce moment font vraiment froid dans le dos parce que non seulement on a du mal à conquérir davantage de droits, par exemple je mentionnais faire interdire des additifs dangereux pour la santé qui pourtant on voit bien que l'industrie sait faire autrement comme les nitrites dans la charcuterie, faire interdire des pesticides eux-mêmes dangereux pour la santé tout en accompagnant bien sûr les agricultrices agriculteurs dans cette sortie. Tout ça, on voit que c'est fastidieux pour l'obtenir. Encadrer également le marketing, la publicité qui cible les enfants pour les produits trop gras, trop sucrés, trop salés. Autant de mesures qui paraissent être des mesures non seulement de bon sens, mais qui répondent même à ce qui sont des droits fondamentaux, notamment quand on parle de santé publique, mais qu'on a du mal effectivement à obtenir. Et puis en plus, en ce moment, il y a une histoire de backlash. Pour autant, face à ça, la pire des choses que l'on pourrait faire, c'est d'abdiquer. La pire des choses que l'on pourrait faire, c'est de considérer que finalement, quelque chose de totalement inacceptable devient la norme et de penser qu'on est impuissant. Et bien sûr qu'on pense souvent qu'on est impuissant, et je le comprends, mais quand on voit dans la réalité de tous les combats sociaux et tous les combats environnementaux, et bien sûr, ils sont toujours liés pour combiner les choses, eh bien ça paraît toujours impossible au début. Mais ce que j'ai voulu rappeler également dans la troisième partie du livre, c'est justement que tous les combats qui paraissent impossibles au début, et les combats de David contre Goliath, en fait, on finit par gagner quand c'est légitime et quand c'est dans l'intérêt de la majorité, que ce soit sur des combats liés à l'alimentation ou pas. Donc ne vous faites pas impressionner par le fait que ça a l'air difficile au début. C'est pour ça que moi je pense qu'il y a deux façons importantes de pouvoir se mobiliser, si vous voulez. Il y a la première, de se mettre ensemble dans des associations comme Foodwatch et plein d'autres. On bosse en coalition avec plein d'autres, c'est hyper important. Mais pour effectivement se dire on enquête, on dénonce, on fait David contre Goliath. Et ça marche dans une certaine mesure. Et plus on sera nombreux et nombreuses, aujourd'hui c'est plus de 530 000 abonnés à la newsletter gratuite, il faut qu'on soit encore plus nombreux, mais ça marche dans une certaine mesure parce que justement on casse le climat d'impunité de ces décideurs politiques et de ces multinationales qui pensent qu'ils peuvent faire n'importe quoi puisqu'ils n'ont jamais de compte à rendre. Et je vous donne un exemple pour redonner de l'espoir concrètement. Je pense que tout le monde, toutes les personnes qui nous écoutent ont entendu parler du scandale des eaux en bouteille qui ont été filtrées illégalement. Nestlé Waters, pour ne pas le citer, et sur Salma, une autre entreprise. Et même l'État, en tout cas des responsables politiques, qui ont été clairement complices, d'après les enquêtes, de cette fraude massive. Eh ben, qu'est-ce qu'on a fait ? Foodwatch, dès le début 2024, quand cette enquête est sortie par des journalistes d'investigation de Radio France et du Monde, Foodwatch a porté plainte immédiatement contre cette fraude et aussi pour risque de santé publique, etc. Il y avait 9 infractions. Cette plainte a été délocalisée de Paris à Épinal parce qu'il y a plusieurs forages Nestlé à Épinal. Bon, voilà, ok, très bien. Sauf que on a appris à l'été 2024 par notre avocat qu'il y avait une transaction financière entre Nestlé et le tribunal d'Épinal. Ça arrive, voilà. Mais en tout cas, nous, c'est pas du tout ce qu'on voulait. On nous a demandé à combien on estimait le préjudice. Et du coup, on a évidemment refusé. Mais en tant que contre-pouvoir citoyen indépendant, on a pu faire ça. C'est-à-dire que parce qu'on a les moyens d'être ensemble, parce qu'on est déterminé et parce qu'on est indépendant, on a refusé cette transaction, on a reporté plainte. Et pourquoi c'est fait pour redonner de l'espoir aux gens? C'est que cette plainte aujourd'hui, elle a donné lieu à ce qu'il y a 2 juges qui se sont saisis du dossier. L'enquête est en cours. À l'été 2025, vous avez peut-être entendu dire dans les médias qu'il y avait eu une perquisition chez Nestlé, et l'enquête continue à être en cours au pénal. Et on espère bien qu'il y aura des sanctions dissuasives. Quoi qu'il en soit, le message qu'on passe dans toutes les enquêtes de Foodwatch, et haut et fort, et très souvent dans les médias, c'est pour justement dire à tout le monde, à commencer par ces multinationales et aux responsables politiques, on vous voit, on ne va pas laisser faire sans rien dire. Et maintenant, quand vous faites des pratiques abusives, il va falloir rendre compte publiquement. Donc, plus on a de poids, plus on fait ça, plus on va, en fait, évidemment, peser dans le rapport de force. Aujourd'hui, tant qu'ils peuvent continuer, encore une fois, sans avoir aucune contrainte, aucune sanction, eh bien, ils vont continuer. Mais ça n'est pas possible de laisser faire, et c'est pour ça qu'on se met au milieu du guet. La deuxième façon de réagir, on tient tête, on résiste, mais on peut aussi réinventer. Et moi, je veux redire aux gens ici que les actions collectives, c'est une chose et c'est essentiel, mais vous pouvez aussi, à l'échelle individuelle, à l'échelle locale, réinventer plein de façons de remettre du lien social, de se réapproprier un espace démocratique, son alimentation, etc. Donc comme je dis toujours, en ce moment, j'aime bien dire ça. Moi, ce que je vous propose, c'est vraiment le trio résister, réconcilier, réinventer. Voilà. On peut faire les trois, et chacune, chacun, à notre niveau, on peut contribuer. Rien n'est inutile tant qu'on se place en tant que citoyenne, citoyen qui voulons refaire valoir nos droits.

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2: Dans son livre « Les dangers de notre alimentation », Karine Jacquemart nous dit qu'il faut remettre de la démocratie dans l'assiette. L'alimentation, c'est un enjeu démocratique. Alors, j'ai bien compris que pour résister à la soi-disant fatalité d'une mauvaise alimentation, il faut soutenir les associations de lutte et agir collectivement, mais aussi individuellement. Pour autant, on est bloqué parfois par ce système. On n'a pas tous et toutes les possibilités de résistance à ce système agro-industriel.
3: C'est quoi ce système dont on parle? Et c'est quoi le constat aujourd'hui? Le constat, c'est qu'on a en France un agriculteur et une agricultrice sur 6 qui vit en dessous du seuil de pauvreté. C'est quand même fou, parce que ce sont ceux qui sont censés nous nourrir. À l'autre bout de la chaîne, on a plus de 10 millions de personnes, c'est mal chiffré, mais c'est sûr que c'est plus de 10 millions de personnes en France qui sont confrontées à la précarité alimentaire. C'est intolérable. Enfin, c'est intolérable partout dans le monde. Mais en France, on est en plus, quoi qu'on nous dise, dans un pays très riche. Et donc, c'est évidemment pas une fatalité. Et au milieu, on a quelques dizaines de géants de l'industrie agroalimentaire et quelques enseignes de la grande distribution. 5 plus grandes enseignes de la grande distribution contrôlent 80% du marché. Mais il faut aussi redire que à peu près 60% des achats alimentaires des gens en France se font dans les supermarchés, et même un peu plus. Donc ça veut dire quoi? Ça veut dire que on ne nous parle jamais de la responsabilité de ces acteurs du milieu, mais ce sont bien eux qui contrôlent ce à quoi on a accès ou non dans les rayons. C'est-à-dire que quand on contrôle 80% du marché, quand on est des supermarchés, c'est eux qui décident quel produit va y avoir dans les rayons, avec quelle qualité ou pas, et à quel prix. Or, quand on gratte un peu ce système de prix, justement, on se rend compte de quoi? D'abord, on se rend compte qu'il y a à peu près 75% des produits dans les supermarchés aujourd'hui qui sont des produits ultra transformés. Or, il y a de plus en plus d'études scientifiques qui pointent du doigt des risques pour la santé accrue quand on s'alimente beaucoup de produits ultra transformés. Ensuite, on se rend compte qu'il y a une tendance assez fâcheuse à surmarger sur les produits les plus sains et les plus durables. Or, encore une fois, l'accès à une alimentation saine, c'est un droit. Avoir accès à une alimentation qui va garantir la santé publique, c'est un droit. Et cette opacité sur les prix, sur les marges, on l'avait documenté fin 2023. Vous vous rappelez, c'était le plus haut de l'inflation quand il y avait eu plus de 20% d'augmentation sur les prix en 2 ans sur les produits alimentaires et les queues de l'aide alimentaire qui s'allongeaient. On avait creusé, on a d'ailleurs un communiqué de presse qui continue à donner les chiffres sur notre site internet de novembre 2023, et on avait démontré qu'il y avait une opacité totale sur les marges et les prix. Donc en fait, vous voyez pas Nestlé, ils prennent quoi au passage? Le distributeur, il prend quoi au passage? Et combien finalement l'agriculteur a été rémunéré? Ce qu'on voit simplement, c'est qu'on comprend rien à cette construction des prix, qu'il y a donc cette tendance à surmarger sur des produits sains, et surtout ce discours de la grande distribution qui vous raconte en permanence sur les radios et les télés que ce sont les alliés des consommateurs parce que ils sont là pour vous proposer des produits pas chers. En fait, en termes d'alliés, c'est vite dit, parce que c'est peut-être pas cher pour le porte-monnaie, mais c'est très cher pour la santé publique. Qu'est-ce qu'on a regardé? On a regardé ces produits pas chers, quelle était leur qualité. On a mené

0: Et donc, dans les 12 catégories de produits qu'on a étudiées, eh bien, systématiquement, les 5 produits les moins chers étaient en moyenne plus sucrés que les 5 produits les plus chers. Ça veut dire quoi? Ça veut dire, si vous avez moins d'argent, on va vous mettre un produit qui a moins de qualité nutritionnelle et plus de sucre. Deuxième enquête, qui est très frappante, on a regardé avec d'autres associations 5000 promotions dans les supermarchés. Sur les 5000 promotions, 66%, les deux tiers de ces produits étaient des produits contraires aux recommandations de santé publique. Contraires aux recommandations de santé publique, c'est-à-dire que la grande distribution attire des gens pour faire des profits sur le volume en vendant des produits pas chers, mais qui, à chaque fois qu'on creuse un peu, se révèlent être des produits qui sont loin d'être sains et durables. Donc, on se retrouve avec un constat de maladies chroniques. L'Organisation mondiale de la santé décrit comme une épidémie de maladies chroniques, maladies cardiovasculaires, diabète de type 2, cancer, pour lesquelles, évidemment, l'alimentation n'est pas la seule cause, mais est reconnue comme une des causes majeures. On se retrouve avec des inégalités qui sont de plus en plus creusées et une part de la population importante qui a de moins en moins le choix de ce qu'elle peut acheter. Non seulement parce que l'alimentation est devenue une variable d'ajustement, mais aussi parce que du coup, dans les rayons, ils n'ont pas le choix, les gens. Ils ont un choix extrêmement limité par rapport à l'offre que je viens de décrire. Et le tout, en plus, a des coûts phénoménaux pour la société, puisque c'est estimé à plusieurs milliards d'euros. Je remets tous les chiffres, toutes les sources dans le livre, si ça vous intéresse. Mais ce que ça veut dire, c'est que dans un débat public où on nous dit « il n'y a pas d'argent dans les caisses », il faut réduire un petit peu les aides sociales et par contre, il faut continuer à aider les entreprises. En fait, on continue à mettre de l'argent public sur un système où cette industrie agroalimentaire et la grande distribution fabriquent de toutes pièces de la précarité alimentaire alors qu'elle était évitable et des maladies liées à l'alimentation alors que c'était évitable. Et pour autant, on ne met jamais la responsabilité sur eux et c'est là qu'on a un rôle à jouer en tant que lanceur d'alerte et en tant que citoyens, citoyennes ensemble. Et on essaie de nous faire croire, vous l'entendez, cette petite musique, divisée pour mieux régner, que c'est parce que les consommateurs veulent des produits pas chers, que les agriculteurs sont mal payés. On nous fait croire que c'est parce qu'il faut soi-disant produire plus, qu'il faudrait plus de pesticides et que les normes environnementales seraient un problème. Alors que tout ça est faux. Tout ça est faux. Et surtout, la question de la responsabilité individuelle est le dernier mensonge qui est absolument désastreux, qui consiste à vous laisser croire que c'est un peu de votre faute, particulièrement quand vous n'avez pas beaucoup d'argent, c'est un peu de votre faute si vous n'achetez pas les bons produits qui sont bons pour votre santé et que du coup vous tombez malade ou vous êtes en surpoids ou obèse. Et ça, c'est totalement scandaleux parce que la réalité, c'est que ce système que je viens de décrire fait que, factuellement, les gens n'ont pas beaucoup le choix de ce qu'ils vont pouvoir s'acheter à manger, encore moins quand ils ont un budget très limité. Et ça n'est pas possible de détourner l'attention de la responsabilité des Nestlé, Lactalis, Danone et compagnie, de la grande distribution qui se prétend les alliés mais qui ne joue pas du tout ce jeu-là, et des autorités publiques qui ne remplissent pas leur rôle pour défendre les droits fondamentaux et la santé publique. Et non seulement on prive les gens de leurs droits et on les amène vers des maladies liées à la malbouffe, mais en plus on les fait culpabiliser sous prétexte que ce serait leur responsabilité. Et donc cette petite musique pour finir, elle se retrouve dans des témoignages que je raconte dans les ministères où je vais évidemment régulièrement pour pousser pour des mesures fortes pour changer ce système et où régulièrement on finit par me dire dans des rendez-vous, mais quand même, c'est avant tout une question d'éducation, non? Eh bien, non, c'est scandaleux, et ensemble, on peut vraiment casser ces préjugés. Et ça, on peut le faire à l'échelle locale, on peut le faire dans les repas de famille, autant que moi, je vais le faire dans les médias, pour redire haut et fort, on vous voit faire une stratégie de diversion et de diviser pour mieux régner, chercher à nous parler de la responsabilité individuelle. Bien sûr que chacun a une part de responsabilité, bien sûr que l'éducation c'est un sujet important, mais ça ne masquera pas et ça ne cachera pas le fait que la première responsabilité ici, c'est ce système qui est verrouillé et tant qu'on ne changera pas l'offre dans les supermarchés et avec des alternatives en dehors de ces supermarchés, eh bien non, ça n'est pas une question de responsabilité individuelle, c'est une question de responsabilité et de choix politique.
1: Le message est clair. Arrêtez de culpabiliser. Si vous mangez mal, c'est parce que cela a été

0: décider politiquement. C'est parce qu'on laisse les industriels mettre du sucre partout, appauvrir les valeurs nutritives, le tout en sous-payant les agriculteurs et les agricultrices pour le profit de quelques actionnaires qui, eux, ne mangeront pas de ce pain-là. On devrait obliger les PDG et actionnaires d'Auchan, Leclerc, Carrefour à manger tous les produits vendus dans leur grande surface. Vous verrez qu'ils feraient un peu plus le tri entre malbouffe et bonne bouffe. Alors, même si le système paraît verrouillé, nous pouvons agir. Pour cela, il va falloir qu'on mette à jour les stratégies des personnes et des organisations qui veulent nous faire croire qu'on n'a pas le choix.
1: En face, il y a une grosse idéologie quand même néolibérale et aussi une grosse idéologie un peu populiste qui cherche à simplifier à outrance, mais pour nous faire croire des choses qui sont fausses. Donc je reviens sur juste deux mensonges concernant l'agriculture et je parle des portes tournantes juste après. Le premier mensonge, et je le dis parce que vous allez l'entendre et donc je veux réarmer de façon non violente aussi les personnes qui nous écoutent pour pouvoir entendre en fait quand on raconte des choses qui ne vont pas dans le bon sens. On entend beaucoup ce discours, vous savez, sur la souveraineté alimentaire. De ah là là, il y a quand même la guerre aux portes de l'Europe, quand il y a eu la guerre en Ukraine, on a eu des problèmes d'approvisionnement. Donc quand même la souveraineté alimentaire, c'est hyper important. Et donc, ça veut dire, nous disent-ils, ça veut dire que surtout, faut pas de normes environnementales, faut produire plus à coup de pesticides, parce que c'est comme ça qu'on va pouvoir nourrir tout le monde et qu'on va pouvoir être autosuffisant, etc. Ça, typiquement, c'est comment une minorité cherche à imposer un discours dominant. Alors, aussi, en se servant des médias qui, aujourd'hui, sont de moins en moins indépendants et tout. Mais c'est pas pour ça que ce discours dominant, on est obligé de l'accepter. Et donc, on a une guerre culturelle un peu à mener. Ça veut dire quoi? Ça veut dire de savoir démanteler ces mensonges. C'est un double mensonge. Parce que, un, la vraie définition de la souveraineté alimentaire, et c'est important ça de l'avoir en tête parce que c'est ce qu'on veut défendre. En fait, la vraie définition de la souveraineté alimentaire, c'est assez beau. C'est une définition des Nations Unies et c'est le droit des peuples à définir ce qu'ils veulent manger et à comment ils veulent le produire. C'est génial parce que c'est vraiment de la démocratie alimentaire. C'est comment on choisit. Or aujourd'hui, comme je l'ai dit, on ne nous laisse pas le choix. Donc premier mensonge, ce n'est pas la bonne définition. Ensuite, si cette minorité là qui veut nous imposer une agriculture toujours plus intensive, pesticidée de façon chimique, et toxique, parle d'autonomie, parce qu'en fait c'est ça qu'ils invoquent, c'est une sorte d'autonomie alimentaire. C'est faux de penser que il faut plus de pesticides et qu'il faut rester dans le modèle agricole dans lequel on est aujourd'hui. Pourquoi c'est faux? D'abord parce que on importe la majorité des pesticides de synthèse et des engrais de synthèse qu'on utilise, et ça on nous le dit jamais. Donc à quel moment on est autonome si on dépend de ces importations? Et ensuite parce que si on regarde un tout petit peu plus loin que le bout de notre nez, en fait, même regarder la question de contaminer les sols, les eaux, on voit avec le scandale des eaux soi-disant minérales, que les eaux les plus profondes censées être pures, même elles sont contaminées par des résidus de pesticides et des contaminants comme les PFAS, ces polluants éternels. En fait, tout ça n'a pas de sens parce qu'on est tellement en train de contaminer ce que ça veut dire, c'est que même si on regarde sur une question productiviste, on est en train de détruire notre outil de production agricole de demain. Donc ça n'a aucun sens. Donc ce sont des gens qui cherchent en fait à maintenir un intérêt court-termiste qui ne touche qu'eux. Et c'est qui? C'est là que je reviens sur les agriculteurs, c'est qui? Et du coup, regardons qu'en fait il y a des groupes différents avec des intérêts différents. En gros, si je simplifie, disons qu'il y a trois grands groupes. Il peut y avoir le groupe de ceux qui font déjà du bio, de l'agroécologie. Je rappelle qu'il est démontré, et les références sont encore une fois évidemment dans le livre, il est déjà démontré qu'on peut nourrir la planète avec de l'agroécologie. Encore faudrait-il se mettre autour de la table pour une vraie transition en accompagnant les agriculteurs et agricultrices. Mais donc, il y en a qui font déjà les choses de cette façon-là. Alors, ils sont pas aidés. Du coup, malheureusement, il y en a aussi qui arrêtent de le faire parce qu'ils ne sont pas subventionnés et pas aidés. Mais il n'empêche que ça existe déjà. Il y a la minorité qui nous bloque, qui veut continuer à nous imposer ce système, à ne surtout pas en sortir parce qu'ils en profitent, c'est qui? C'est très simple, c'est une question d'argent, comme toujours. Donc vous avez peut-être entendu parler de la PAC, c'est du coup le programme agricole commun, et c'est hyper important que l'Union européenne effectivement ait des politiques normalement de protection et de transition, sauf que cette politique pour le moment ne va pas dans le bon sens, puisqu'elle donne des subventions qui sont basées sur les surfaces essentiellement cultivé. Donc pas du tout sur des critères de durabilité, de bien rémunérer les agriculteurs, c'est pas ça. C'est sur en gros le côté intensif et surface cultivée. Résultat, cette PAC, c'est plus de 53 milliards d'euros par an pour tout le programme agricole en Europe. En France, c'est 9 milliards d'euros par an. On est le pays qui reçoit le plus. Mais sur ces 9 milliards d'euros par an, qui en profite? Eh bien, vous avez 20% des agriculteurs et agricultrices en France qui mettent la main sur 50% du gâteau. Voilà. Ça veut dire que ces 20%-là, qui sont notamment ceux qui défendent une agriculture pesticidée, parce qu'en fait, pourquoi? Parce que ce sont notamment ceux qui profitent de ce système-là. Et rappelons que, par exemple, à la tête de la FNSEA, qui est un syndicat très important, qui, du coup, soutient plutôt ce modèle agricole intensif, pourquoi? Rappelons que son président, c'est Arnaud Rousseau. Et Arnaud Rousseau, c'est pas un petit paysan. Hein. Arnaud Rousseau, c'est un PDG d'une multinationale d'agroalimentaire. D'accord? Donc, qu'est-ce qu'il défend? Il défend, en fait, une agriculture d'exportation. Il défend une agriculture intensive. Il défend une agriculture avec des pesticides. Et c'est eux qui bloquent. Mais tant qu'on nous fait croire que c'est pour la souveraineté alimentaire au sens noble, tant qu'on nous fait croire que c'est la majorité des agriculteurs et agricultrices, eh ben, en fait, ça infuse. Et beaucoup de gens, et c'est normal, qui nous écoutent, le croient aussi. Mais quand on commence à se dire et à faire ce qu'on est en train de faire, toi et moi, là, de dire, ben en fait, tu sais quoi, on prend le micro, on explique, on redonne de l'information aux gens, parce que l'information, c'est le pouvoir, pour justement comprendre qu'on nous impose ce modèle alors qu'il n'y a pas de raison, et que oui, il existe des alternatives, alors on reprend le pouvoir. Surtout que la troisième catégorie d'agriculteurs, agricultrices, qui est au milieu, là, la majorité, mais en fait, on leur a imposé aussi le système. Ils n'ont pas le choix. C'est-à-dire qu'après la Seconde Guerre mondiale, on a intensifié l'agriculture, il y a eu un remembrement, il y a eu plein d'incitations aussi progressivement à dire, bah attends, il va falloir agrandir les surfaces, du coup il faut s'équiper, du coup endettez-vous pour agrandir vos exploitations, etc. Et en fait, on se retrouve avec plein de nos agriculteurs, agricultrices, à qui on a imposé ce modèle, on n'aura jamais laissé entendre qu'il pouvait exister autre chose, ils sont endettés jusqu'au cou. D'ailleurs, malheureusement, c'est une des professions qui est la plus exposée au taux de suicide, parce qu'on met aussi les gens dans des situations impossibles, alors que quand on les interroge, les sondages sont extrêmement clairs. Bien sûr que ce sont les premières et les premiers à vouloir sortir d'un système toxique qui est dangereux pour la santé, et ce sont les premières victimes pour la santé, sur l'usage des pesticides de synthèse, et qui contaminent les sols, alors qu'on pourrait faire autrement. Encore faudrait-il pouvoir accompagner ces personnes, les mettre autour de la table, déjà les écouter sur comment on pourrait faire la transition et les accompagner pour rendre cette transition possible. Mais qui dit transition dit sortir du système actuel, et c'est la petite poignée qui détient le pouvoir qui nous en empêche. Mais ça, c'est pareil, ça n'est pas une fatalité, parce que on est quand même nombreux, nombreuses, et puis tant qu'on est encore dans un système un peu démocratique, y a des votes à la clé. Et on a encore la possibilité, du coup, de peser en tant que citoyenne, citoyen, dans un bon rapport de force, non violent, mais déterminé. Et puis, de mettre aussi des gens au pouvoir qui ne prendront pas ce genre de décision, mais qui seront enfin en capacité de nous acheminer vers cette transition. En tout cas, c'est ce qu'il faut préparer.

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2: Il y a quelque chose de très marquant chez les personnalités militantes comme Karine Jacquemart, c'est cet optimiste, ou plutôt peut-être cet espoir qu'on va y arriver. On peut faire bouger les choses. Ok, il y a des reculs, c'est pas facile, mais il y a des avancées et il faut aussi les voir et continuer d'y croire.
3: Pour moi, il est hors de question, quand vraiment on comprend comment ça marche, quand vraiment on voit que c'est quelques personnes qui nous imposent ça, et qui profitent, parce qu'on les entend hein, parfois dire, on les entend dire « Ah, ça passe, ah, t'as vu, c'est passé », qui profitent du fait que quand ils tentent des trucs, même incroyablement contraires à l'intérêt général, ça passe. Moi, en tout cas, j'ai un appel dans l'estomac qui me fait me mettre debout, me mettre devant, sur leur route, et dire « Attendez, on va pas vous laisser faire sans rien dire, quoi ». Première chose. Deuxième chose, comme je le disais au début, tous les combats paraissent impossibles au début. Et c'est fastidieux, c'est fatigant, donc attention à la fatigue militante, je le dis aussi. Je suis pas en train de dire il faut militer à tout prix, c'est hyper important de prendre soin les unes des autres. Moi, j'ai plus de 20 ans de militantisme là dans les pattes. Je te cache pas que oui, ça me fatigue, et oui, je trouve ça révoltant de devoir se battre pour des choses qui sont évidentes, et qui sont essentielles, et qui sont des droits. Maintenant, puisque c'est comme ça, puisque eux cherchent à nous imposer ça, en tout cas, la moindre des choses, c'est de pas les laisser faire facilement et de renverser la vapeur. Et je suis sûr qu'on finira par y arriver. D'abord, on a des victoires, on peut revenir dessus, il y a quelques victoires, mais surtout parce que ça se voit. Et c'est pas parce qu'on a raison, je suis pas en train de dire c'est parce qu'on a raison qu'on va y arriver, ça ne marche pas. On est dans un rapport de force, malheureusement, c'est la réalité. Mais encore une fois, le contre-pouvoir citoyen, citoyenne, et surtout le fait de mettre un coup de projecteur, ça peut marcher. Parce que c'est quoi leur talent d'Achille ? Leur talent d'Achille, c'est le risque réputationnel, et c'est d'avoir à rendre des comptes. C'est l'exemple que je donnais avec Nestlé, mais qui vaut aussi pour des responsables politiques. Je te donne un exemple avec la loi Duplomb. Bon, malheureusement, elle a été votée. Ok, certes, mais quand elle a été votée, on a fait tellement de bruit avec les autres associations et même avec une mobilisation sur les réseaux sociaux. Eh bien, ça a obligé quoi ? Ça a obligé, d'abord, il y a plusieurs députés qui ont changé de vote, qui allaient voter pour et qui ont voté contre. Alors, on n'a pas eu assez de temps pour faire changer la majorité, mais ça a quand même changé le rapport de force et certains votes. Et ensuite, on a obligé des gens comme Gabriel Attal ou Agnès Pannier-Runacher qui ont voté pour, mais qui ont reçu tellement de pression par les réseaux sociaux et sur les médias qu'en fait, ils se sont sentis obligés de rendre des comptes et de s'expliquer publiquement sur les réseaux sociaux sur pourquoi ils avaient voté ça. Ça a l'air de rien, moi je vous dis que ça c'est hyper important. Parce que c'est le moment où on arrive à être suffisamment malin et puissant pour envoyer le message de dire vous allez, c'est fini de vous laisser faire et que ça passe incognito, quoi. Pas vu, pas pris, y en a marre. Et on va vous obliger maintenant à rendre des comptes et à devoir vous expliquer face aux électeurs, face aux citoyens, pourquoi vous votez ça? Pourquoi vous faites autant d'alliances là avec l'extrême droite sur les votes que vous êtes en train de faire, hein, sur la loi Duplomb et d'autres lois inacceptables? Il y a des alliances là avec l'extrême droite qu'on n'aurait pas vues il y a quelques années, qui sont intolérables. Et je suis persuadé qu'en mettant plus de coups de projecteur et en obligeant ces gens à rendre des comptes devant les citoyens et les citoyennes, alors on peut faire changer les choses.
2: C'est vrai, les lignes bougent, notamment, comme le dit très justement Karine Jacquemart, grâce à des multimobilisations. Quand elle dit « on s'est organisé », c'est Foodwatch et d'autres organisations et des individus sur les réseaux sociaux, par exemple. C'est cette union, cette coalition de groupes de pression qui est essentielle pour faire front.
3: Tout est lié et il faut vraiment être intelligent en fait, en faisant des coalitions et en faisant des synergies, en ramant dans le même sens, en montrant qu'on fait un front uni. Alors sur l'agriculture et l'alimentation, on le fait beaucoup. Il y a notamment un collectif qui s'appelle le collectif Nourrir, qui réunit plus de 50 organisations, que ce soit des organisations paysannes, associations de consommateurs, associations de protection de l'environnement, associations qui luttent contre la précarité alimentaire. Pourquoi ? Parce que ça nous permet de montrer à chaque fois qu'en fait, ce sont les mêmes facettes d'un même système et d'une même solution. Quand on dit, ça veut dire quoi concrètement, œuvrer pour le droit à une alimentation saine, choisie, durable, qui rémunère bien et en même temps sans pesticides, on a tous les pans en fait de la solution qu'on met ensemble et on lutte ensemble. Et d'ailleurs sur la loi Duplomb, je voudrais pas rester sur l'idée que c'est un échec total. Ça n'est pas un échec total. Elle a certes été votée, mais derrière cette coalition, elle s'est encore élargie avec des mouvements qui sont là aussi pour défendre la démocratie, avec des scientifiques, avec des malades qui sont tombés malades de ces pesticides. Enfin, quand on voit aujourd'hui que même des scientifiques se mettent à militer parce qu'ils sont extrêmement inquiets de voir que les études scientifiques ne sont pas suffisamment prises en compte dans les politiques. Quand on voit que des malades, par exemple, avec l'association Cancer Colère qui s'est montée, monte aussi au créneau, on élargit les coalitions. Et ça a quand même généré 2 millions de signatures, plus de 2 millions de signatures sur la pétition lancée par une étudiante. Ça a généré aussi le fait que le Conseil constitutionnel, il n'a pas validé la reconduction et la réautorisation des néonicotides acétamipride et autres. Alors certes, il a laissé passer une facilitation sur les méga-bassines et sur l'élevage intensif, mais on n'a pas dit notre dernier mot. Et cette coalition, elle va continuer à se battre pour que cette loi soit annulée. Voilà. Les combats ne se gagnent pas en une journée. Ça, c'est vrai. Mais le chemin qui est parcouru, les sillons qui sont tracés quand on a ce genre de mobilisation, ça ne passe pas inaperçu. Moi, je peux vous dire, les pétitions, on me demande souvent, est-ce que ça sert à quelque chose? Bien sûr, ça sert à quelque chose. Au même titre que tout signe qui va indiquer à ces entreprises et aux décideurs politiques que, en fait, on est nombreuses et nombreux à s'en soucier. Ça ne passe pas, pas vu, pas pris. On voit et on va être en résistance. Et encore une fois, toutes les victoires qu'on a eues, tous les combats aussi qu'on a eus pour des acquis sociaux, enfin, que ce soit pour le droit des votes des femmes, par exemple, mais que ce soit pour les congés payés à l'époque, que sais-je, ou si on regarde plus loin, la fin de l'apartheid, tout ça, historiquement, ça paraissait impossible au début. Mais là, on est en train de faire un pied à pied, et tu as raison, merci de le souligner, ces coalitions entre associations, mais aussi pour élargir la mobilisation des citoyens, des citoyennes, y compris vous qui nous écoutez, qui vous dites « moi je me reconnais pas quand on dit les mots militants ». En fait, qu'est-ce que ça veut dire? Ça veut juste dire défendre nos droits ensemble. Et donc, il y a plein de façons de le faire, et plus on est nombreuses et nombreux à signifier, à manifester par plein de façons différentes qu'on est là, pour justement ne pas laisser faire et montrer qu'il y a d'autres façons de vivre ensemble, de faire ensemble et de mettre de la démocratie alimentaire, faisons-le.
2: Du côté des marges, de la résistance, il y a une chose qui est très présente, c'est la créativité. Il y a mille et une expérimentations qui existent, dont celle de la sécurité sociale, de l'alimentation. Et toutes, ce sont autant de bonnes raisons de continuer d'essayer partout. Car oui, il faut s'emparer du sujet de notre alimentation à toutes les échelles.
3: Effectivement, il faut dénoncer ceux qui verrouillent, mais d'autre part, on peut aussi prendre l'espace là où on en a pour faire des choses à l'échelle citoyenne, quoi, et à l'échelle plus locale, qui est une échelle aussi plus accessible. Donc, en fait, il y a plein d'alternatives au système actuel. Il y a plein d'initiatives citoyennes qui se développent partout en France et qui sont hyper intéressantes. La sécurité sociale de l'alimentation en est une, je vais la décrire, mais on a aussi des épiceries sociales et solidaires, on a aussi l'association VRAC, par exemple, qui organise des achats groupés dans les quartiers populaires avec les personnes directement concernées dans les quartiers populaires. Ça leur permet d'acheter des produits, par exemple, bio et sains pour la santé, auxquels ils n'auraient pas accès sinon. Bien évidemment, il y a les AMAP pour ceux qui peuvent. Donc ça, c'est quand on achète on s'engage à prendre un panier de fruits et légumes auprès d'un producteur local. Et puis en fonction de sa production, voilà, il met ce qu'il a. Mais donc il y a plein de façons en fait de se réapproprier son accès à l'alimentation, et y compris ces expérimentations de sécurité sociale de l'alimentation. Alors de quoi on parle? Et on parle en fait de principes de base qui sont la démocratie alimentaire et le conventionnement et la solidarité, si vous voulez. C'est-à-dire que c'est un collectif de citoyens et citoyennes plutôt qui représente la diversité sociale et aussi la diversité économique, hein, des familles qui ont plus ou moins de moyens et qui contribuent à une caisse commune. Donc on met au pot commun de l'argent, et en fonction de ces moyens, on va mettre plus ou moins. Donc si je prends l'exemple de la caisse de Montpellier, dont on parle souvent parce qu'elle est vraiment suivie et elle a quelques années maintenant, donc on a un peu de recul. Ben eux, par exemple, ils donnent tous les mois à chaque famille qui adhère, ils donnent l'équivalent de 100 euros. En plus, ils ont fait une monnaie locale, donc c'est 100 monas. Mais en fonction de ses moyens, ben une famille va donner moins de 100 euros ou plus de 100 euros. Voyez. Et donc l'idée, c'est que au final, il y a un truc de répartition et de solidarité sur le fait que tout le monde a 100 monas. Et derrière, il y a aussi le côté démocratique hyper important de choisir où on peut utiliser cet argent. C'est ce qu'on appelle le conventionnement, c'est-à-dire qui on va conventionner, quel producteur, quel supermarché, quel marché, enfin voilà, auprès de qui on estime que on peut utiliser cet argent pour aller s'acheter des produits alimentaires. Et c'est défini de façon vraiment démocratique. Il n'y a pas quelqu'un ou des autorités publiques ou je sais pas qui viennent décider à la place des gens. C'est les gens ensemble qui décident. Et en fait, c'est formidable parce que d'une part, bah oui, quand on laisse les gens libres, encore une fois, les gens ne sont pas idiots, hein. Donc en fait, ce qu'ils racontent dans leur témoignage, c'est que ça leur permet de conventionner des endroits, par exemple des coopératives, des producteurs bio, où ils ne seraient jamais allés sans ça. Donc ça leur donne accès à une alimentation de qualité à laquelle ils n'auraient pas eu accès sinon. Et puis ça va bien au-delà de ça. Ça recrée du lien social. Les gens apprennent à se découvrir, à se redécouvrir, à créer du lien social, à faire des choses ensemble et à redonner aussi de la dignité. Enfin, ils sont pas rares les témoignages, et moi à chaque fois ça me touche beaucoup parce que c'est tellement pour le coup réel, là, on n'est pas dans la théorie. Témoignages de personnes qui disent que bah au début elles sont venues un peu, elles ont entendu parler, elles sont venues un peu à reculons dans ce groupe en se disant bon de toute façon ça va être comme d'habitude, on va pas écouter ce qu'on a à dire quoi, mais bon allons voir de plus près. Et qui, en fait, ils sont restés pendant plusieurs années et ils sont toujours, parce qu'elles témoignent du fait de dire, ben, en fait, je me suis rendu compte que ma voix a été prise en compte. Mais c'est énorme. Et dans une société où, en effet, malheureusement, cette colère dont on parlait du début, elle dérive d'un certain mépris du fait que la voix des citoyens et des citoyennes n'est pas écoutée et que même, encore pire, les fois où on a fait croire qu'on allait les écouter avec les cahiers de doléances ou, par exemple, la Convention citoyenne pour le climat, finalement, ça a été une grande claque pour tout le monde que, au plus haut niveau de l'État, n'est-ce pas, il a été en gros décidé de dire bon, bah, finalement non, on s'en fout, on va pas les prendre en compte. Là, on est à hauteur humaine avec du coup des gens qui recréent ces expérimentations à échelle locale. Moi, je trouve ça formidable et ce sont du coup des exemples incroyablement inspirants et qui moi me redonnent beaucoup d'espoir sur bah bien sûr qu'on a plus de pouvoir que ce qu'on veut nous faire croire et bien sûr que quand on se met ensemble il y a une créativité, une solidarité, des valeurs qui rejaillissent, qui sont nos valeurs à nous et pas celles qu'on cherche à nous imposer.
2: Purée, le temps file, alors vite, un détour par les poils, mais on retrouvera Karine Jacquemart pour le mot de la fin.
3: Ouais, moi mes poils c'est pas trop un sujet. Déjà j'ai 3 poils sur le caillou, donc ça fait que c'est assez facile à régler quoi, un élastique et hop, on est coiffé. Et voilà. Et sinon non, c'est pas un sujet qui soit long, pas long. Franchement, voilà, ça me préoccupe pas beaucoup. Donc je les laisse pas pousser à l'infini, mais j'en fais pas non plus une espèce de contrainte sociale à laquelle je me plierai quotidiennement quoi.
2: On se quitte, mais comme promis, avec un dernier mot de Karine Jacquemart, car vous écoutez peut-être cette émission avant les élections municipales de mars. Et voter, c'est aussi un moyen de remettre une cuillère de démocratie dans l'assiette.
3: Et après, oui, il y a les élections. On a notre pouvoir aussi citoyen, citoyenne au niveau des élections. Alors je sais qu'on est aussi, il y a beaucoup de personnes qui se disent à quoi ça sert. Ben écoutez, pour toutes les populations qui n'ont pas ce droit, qui ne l'ont jamais eu ou qui sont en voie de le perdre, parce qu'on a quand même un recul démocratique très fort, j'ai envie de vous dire, on n'a pas grand-chose à perdre à essayer. Si on se met à faire des listes avec des gens un peu plus dans la diversité, qui représentent un peu plus les intérêts de tout le monde, si on se met à prendre les espaces de pouvoir aussi, là où on peut prendre les décisions, c'est-à-dire là où on peut être élu, franchement, ça vaut le coup. Ça vaut le coup parce que reprendre le pouvoir, c'est partout, tout le temps.
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2: 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Bienvenue dans le bazar à Zik, un thème des artistes musicaux à découvrir sélectionné par moi-même, Julien. Je suis discothécaire en médiathèque et j'adore fouiller pour dénicher des nouveautés musicales. Je suis heureux de vous retrouver où que vous soyez, dans votre chambre, votre salon, en voiture ou aussi avec votre casque sur les oreilles. Alors ce mois-ci, je reçois un groupe, je reçois Ablaboy, je reçois trois charmants jeunes hommes. Ils viennent de nous parler de leur univers, de leur nouvel album, et on va tout de suite écouter un petit extrait. Ils nous ont fait un petit live et on va écouter le titre qui s'appelle « Même si ».
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0: Bah, merci beaucoup, messieurs. En fait, je crois que j'ai un problème de vue. Il est caché aussi par mon minuteur. Donc, ils sont bien quatre. Et ils sont tous tout autant charmants, quoi qu'il arrive. Bonjour, messieurs.
1: Bonjour.
0: Donc, on vient d'écouter Même Si, qui est pour un futur album, c'est ça, qui va bientôt sortir, à ce que j'ai cru comprendre.
2: C'est ça.
0: C'est
3: exact.
0: Ça.
3: Tout à fait.
2: En avril.
0: En avril. Bon, bah, ça va être bien, parce que là, on va être diffusé en mars, donc on aura tout le temps de pouvoir se mettre dans votre univers, et puis après, d'aller chercher votre album. Donc, on va tout de suite commencer par votre playlist. Hein. Vous avez choisi plein d'artistes qui vous inspirent ou que vous vouliez vous faire découvrir, et on va débuter par le choix de Pierre. Et Pierre, tu nous as choisi Ronan Luce. Donc, je te laisse un petit peu prendre la parole et nous dire...
1: Ronan Luce, en effet, le choix de... De Ronan Luce, je pense que ça nous a bercé un peu sur notre enfance. On écoutait ça, je pense, à l'arrière des voitures des parents.
0: La lettre.
1: Exactement, la lettre, notamment. Et voilà, donc j'ai choisi ce morceau qui, je pense, a été une source d'inspiration. Enfin, en tout cas, donc, on a écouté. Et d'ailleurs, il repasse dans la région bientôt.
0: Oui, il retourne, j'ai vu ça, ouais.
1: On sera un plaisir d'aller le voir, si possible, faire même sa première partie. Ça fait partie de notre bus.
0: Si tu nous entends.
1: Exactement. Ronan, si tu nous entends, on sera là, à Caluire. Mais non, on a un choix, du coup, qui, dans d'inspiration, on a toujours écouté ça depuis longtemps. Donc, un morceau qu'on aime bien, Appel quand tu te réveilles, j'ai choisi, issu, du coup, de l'album, je crois, de 2009.
0: Ouais, c'est 2014.
1: 2014,
0: ouais. Ouais. D'une tonne. Ah, un tout petit
1: peu. Okay. Ouais. Il est un peu plus vieux que Repenti. Ouais. Donc, tu vois, moi, c'est... Ça me fait plaisir de vous
0: de faire écouter ça. Alors, du coup, je rajoute ma science.
1: Bien sûr.
0: En cherchant, il a été produit par un artiste, Peter Bampol, qui passe de temps en temps dans le Bazar Azik. Donc, du coup, c'est un album qui doit être super bien produit en plus. Donc, on va écouter tout de suite Ronan Luce.

0: quand tu te réveilles de Ronan Luce. C'est tiré de son album qui s'appelle D'une tonne à un tout petit poids. Et on va continuer un peu sur cette playlist et on va continuer par le choix de Louis. Louis nous a choisi un groupe qui parle d'oiseaux, je crois, de volailles.
1: Ouais, à peu près. C'est un groupe qui s'appelle Geese, qui veut dire les oies en anglais. C'est un groupe que j'ai découvert il n'y a pas très longtemps et qui me fascine pas mal depuis. C'est en les écoutant, j'ai retrouvé un peu les premiers émois que j'ai eus en découvrant les premiers groupes de rock. Mmh. Velvet Underground, les Doors, etc. Et je trouve que dans ce groupe, il y a toutes ces inspirations-là, un peu mises au goût du jour, avec tout le côté un peu expérimental. Et j'avoue que moi, ça me parle beaucoup. Donc c'est vrai que là, depuis quelques temps, je les écoute beaucoup.
0: C'est des musiciens qui sont assez jeunes.
1: Ils ont
0: la vingtaine, même pas.
1: C'est ça.
0: Le leader Cameron Winter sort déjà des projets en solo. Alors, c'est des mecs qui ont même pas 25 ans.
1: Tout à fait.
0: Des New Yorkais. Non, je dis peut-être des bêtises.
1: C'est vrai, des New Yorkais qui viennent de Brooklyn, je crois.
0: Ouais.
1: Et le chanteur Cameron Winter, il a sorti un projet solo qui est hyper intéressant et en plus qui est très différent de ce qu'ils font avec Geese.
0: C'est plus folk, je crois.
1: Ouais, c'est plus folk. C'est très étrange à écouter. Moi, j'étais un peu désarçonné la première fois que j'ai écouté ce projet. Et en fait, un peu comme Geese, en fait. Plus je l'écoute, plus ça me plaît, plus j'y découvre un peu des nouvelles choses. Donc, ça me plaît beaucoup.
0: Ouais, Geese, moi, j'ai écouté le premier album est vraiment spécial. La pochette, en plus, est bizarre, comme tout, là. Et ouais, non, c'est Trinidad. On va écouter du coup Trinidad, hein. Donc, c'est tiré de leur dernier album qui s'appelle Getting Killed. Et c'est tout de suite Geese.

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1: Bon, Trinidad, bon. Trinidad, c'est une île, non, c'est paradisiaque.
2: Trinidad et Tobago.
1: Bon, de Guise, Getting Killeg, c'est sorti en 2025 et bah, c'était très bien. Merci beaucoup, Louis, pour ce choix. Et bon, on va arrêter un peu de parler des autres et on va parler un peu d'Abla Boy. Alors, Abla Boy, c'est quoi? C'est qui? C'est où? C'est comment?
3: Bah, c'est qui? C'est nous quatre amis d'enfance. Donc on s'est rencontrés au collège, on commence à faire de la musique ensemble pour rigoler, puis au fil des années c'est devenu un peu plus sérieux. Et globalement c'est un projet qui nous rassemble autour du plaisir de faire de la musique ensemble sans autre vraiment de but. Donc voilà, c'est comme ça qu'on pourrait le présenter de manière assez simple.
2: Voilà, ouais, on était...
3: Ils sont d'accord,
2: on est d'accord. Si on dit rien, c'est qu'on est d'accord.
1: Ça. Ouais.
2: Non, mais en effet, on s'est rencontrés au collège.
4: Conservatoire.
2: Enzo, il a rejoint le projet un petit peu plus tard.
4: Parce que je suis plus vieux.
2: Voilà, ah ouais, c'est ça.
4: T'es pas dans la même classe.
3: C'est le grand frère qu'on a jamais eu.
4: J'aurais voulu leur goûter, et maintenant...
2: Et maintenant, ils jouent de la guitare.
1: Tu leur donnes du goûter.
2: Non, et voilà, et on a sorti un premier projet... C'était en quelle année? Je sais, mais c'est Antoine qui prend en date. 2015.
1: Ouais. D'accord.
3: Des chansons en anglais. C'était très rock anglais, très Beatles, avec donc, toujours les polyphonies.
1: Il y a eu une évolution.
2: Complètement,
3: ouais. D'abord, c'était, on écoutait que du rock anglais. Mm. Enfin, que. Énormément. Je veux dire, on écoutait déjà Renan Luce et compagnie, de la chanson française, mais disons qu'on ne sait pas ce qu'on voulait jouer en tant qu'adolescent boutonneux. Et du coup, on a fait. Ouais, on a fait les Beatles dans notre tête.
1: Ah ouais.
3: Tu vois,
4: c'est très Beatles.
5: J'avais même la coupe de cheveux.
1: Waouh, laquelle?
2: C'est ça.
5: Selon lui, voyez même
3: plus ouais, non, et après, c'est juste. En fait, c'est un peu le hasard. On nous a demandé d'écrire une chanson pour un film en français. On l'a fait. On s'est dit, bon, bah, peut-être que notre musique aurait plus d'intérêt si on racontait des choses.
1: Et que les gens les comprennent aussi.
3: Voilà, on a raconté des histoires qui n'étaient pas les nôtres. Puis doucement, en grandissant, en vieillissant, on s'est dit que peut-être qu'on avait des choses à raconter, nous. Et bah, c'est comme ça qu'on s'est retrouvés à raconter nos chansons, nos histoires.
1: Et dans le groupe, il y a quelqu'un qui écrit ou chacun emmène quelque chose? Comment vous travaillez ensemble?
2: Bah, le résultat final qu'on entend, c'est vraiment un travail collectif. Alors c'est vrai que l'inspiration, elle peut venir de l'un ou de l'autre. Mm-hmm. Mais à la fin, ce qui ressemble, tout le monde a apporté quelque chose, tout le monde a apporté une part de créativité dans le morceau. Donc on travaille vraiment à quatre.
3: Et bien, faut se dire, ouais. Je pense qu'on aurait énormément de mal à faire de la musique seule.
1: D'accord.
3: Je pense que, je parle pour moi, mais je crois que c'est vrai pour beaucoup, c'est que nous, c'est un projet de groupe. Mais vraiment de groupe. Il y a, certes, parfois, il va y avoir un leader, un chant lead, etc. Mais nous, ça ne nous viendrait pas à l'esprit de se pointer tout seul quelque part et faire de la guitare. Et de chanter. Donc sans les autres, on n'est pas grand-chose.
1: Comme on voit là sur Même Si, il y a deux chanteurs en fait. Après, vous chantez tous sur les refrains en polyphonie, mais vous échangez les couplets et tout ça. Et c'est ça aussi qui fait la force du groupe et qui donne aussi une texture à chaque fois pour chaque chanson et pour chaque couplet. C'est ça qui est intéressant dans votre musique.
3: Ouais. Et puis ça a évolué. Il y a beaucoup Louis qui chante en lead. On chante à deux. Des fois c'est moi qui chante. Des fois c'est Pierre qui chante. Au début, toutes les chansons en anglais, le lead c'était Pierre aussi. Donc on a beaucoup varié. Et je crois que ça nous tient à cœur aussi de toujours chanter à quatre, un moment ou un autre dans un morceau. Les morceaux où il n'y a pas quatre voix sont rares. Et je pense que nous, c'est ce qui nous unit le plus.
1: Ok. On écoute un peu d'Abla Boy alors? Ça vous dit?
2: Allons-y, pourquoi pas.
4: Une exclusivité.
1: Encore une exclue, oui, parce que l'album va sortir en avril. Donc là, tout ce qu'on va écouter d'Abla Boy, c'est des choses qui ne sont pas encore sorties ou qui vont sortir. Je vais pas réussir à le dire. Bientôt sortir, peut-être des singles, vous faites des petits.
4: On a un single prévu, ouais. D'un morceau qui passera dans cette émission.
1: Et qui va sortir.
4: Normalement, c'est autour de la mi-mars.
1: Mi-mars, d'accord. Donc,
2: très bientôt.
1: On l'aura écouté. Très bientôt, je pense que
4: autour de
1: ceux qui écouteront l'émission avant le 15 mars aura l'exclu, du coup.
3: Voilà, avec un clip. Et on le présentera plus longuement quand on
1: sera dessus.
3: Voilà.
1: Eh bien, on va écouter Maladresse avec un S, je crois.
3: Exact.

0: autrefois.
1: C'était Maladresse d'Abla Boy, c'est pas encore sorti, ça va bientôt sortir, donc c'est une exclue sur Radio Calade, on est bien content d'avoir des exclus, c'est super chouette. Merci Abla Boy de nous avoir offert toutes ces petites exclus, on est très contents, et les auditeurs aussi. Alors, on va passer à un autre groupe, parce qu'il est de bon ton dans le bazar Zik de faire découvrir des amis musiciens. Donc, vous avez choisi un rappeur que je connaissais pas du tout. A priori, vous me dites que vous m'avez dit que c'était un rappeur lyonnais. Le rappeur s'appelle Okis. Qui c'est ce rappeur Okis? Dites-moi un petit peu.
2: Okis, c'est un rappeur qui n'avait pas prévu de l'être, à qui un jour, au hasard, des rencontres et des cartes son qui lui ont été données, c'est ce qu'il raconte, c'est ce qu'il dit, a publié de la musique et ça a pris et ça a marché. Et c'est un gars qui raconte sa ville, son foot, l'Olympique Lyonnais,
3: ses engagements
2: divers et variés, exact. Et nous, on s'y retrouve dans tout ça parce D'accord. que moi, je viens de la Croix-Rousse, des Pentes, lui aussi. On a grandi au même endroit. C'est aussi la première fois qu'on a un rappeur qui parle de ce qu'on vit, ce qui est pas toujours le cas. On parlera de PNL plus tard. On n'a pas la même vie que PNL. Par contre, on a peut-être plus la même vie qu'Okis, et il en parle bien. Et finalement, qu'on peut se retrouver aussi dans des choses comme ça. Et nous, c'est une musique qui nous touche, notamment ouais, pour tous ces petits aspects-là qui nous raccrochent à des éléments concrets de nos vies.
1: Ouais, parce que c'est intéressant, parce que ce que vous m'avez fait découvrir, là, toute la musique, c'est complètement éclectique, parce qu'on parle du rock, de la chanson. Là, c'est un rappeur, donc vous avez aussi, vous, une écoute musicale qui essaye d'aller chercher un peu partout.
2: Je pense qu'on est aussi vraiment bousillé de rap, comme plein de gens de notre génération, on en a écouté beaucoup, beaucoup, beaucoup. C'est peut-être ça aussi qui nous a aidé à se dire qu'on pouvait faire de la chanson et se raconter nous.
1: Ouais.
2: Et la chanson, souvent, elle raconte une histoire d'autre chose. Et nous, c'est peut-être là où notre influence rap se retrouve, c'est qu'on raconte nos vies à nous, on est en chanson.

0: On est un peu tout nu quand on chante en français.
1: Complètement. C'est ça, on est obligé.
0: La faute a pas de chance. Hein. Okis, c'est tiré de l'album qui s'appelle Triple Crème et c'est sorti en 2025. Okis.

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0: 1 minute pile de Rose, c'est tiré de l'album qui s'appelle Vire Novi et c'est sorti en 2024 et c'était le choix d'Enzo, donc il nous a choisi une belle chanteuse avec une voix.
1: Ça.
0: Ça change un peu parce qu'on a que des mecs, je crois.
1: Bon, en vrai, pour être transparent, on s'est rendu compte qu'on avait que des mecs et on s'est dit bon,
0: enfin, quand même, qui sait,
1: un peu nul d'avoir que des boys, donc on voilà. Et ouais, c'est une chanteuse que j'aime beaucoup, c'est un duo a priori qui est de Montréal, que j'ai jamais vu en concert et ça a l'air d'être un énorme bazar sur scène en concert, ouais. Alors que il y a un certain nombre de ses musiques qui est super simple et c'est ça que j'aime bien, ce côté on fait de la chanson, on fait des phrases qui sont pas compliquées et c'est pas parce que c'est simple que ça touche moins. Et je crois aussi que c'est un peu ce que les gens aiment bien sur Abla Boy, on en a discuté avant-hier avec un mec avec qui on va peut-être bosser. C'est un peu ce truc de, on fait pas un truc bizarre pour être original, juste on écrit des paroles, on les chante et bah des fois ça suffit. Et c'est ce que moi j'ai aimé quand j'ai rencontré ces trois gars, c'est qu'ils sont là, allez go, 1, 2, 3, 4, et le morceau il tourne, et je suis là, oh waouh, on a rien bossé, on a rien réfléchi, on a rien décidé, et juste ça tourne déjà trop bien, donc trop confortable.
0: Donc toi t'étais dans ton fauteuil en fait du coup.
1: Ouais c'est ça, j'avais l'impression que tout était d'une simplicité incroyable, alors que j'avais une approche conservatoire technique à fond. Et du coup c'est pour ça que je commence à aimer la musique simple.
2: Ça prend du temps.
0: Ça prend du temps. Non mais en gros le choix que tu nous choisis Rose là c'est vraiment
1: Ouais, bah surtout là.
0: Un peu bossa nova.
1: L'arrangement est super simple. Ouais. Il y a des sortes de claviers analogiques derrière, forme de nappe. Après, dans l'album, il y a des morceaux très jazz qui groovent vachement, avec des trompettes, avec des cordes. Donc rien à voir. Un peu comme nous, on se met à faire des morceaux de bossa des fois. Mais voilà, moi j'aime bien. Et globalement aussi, je trouve que c'est un peu particulier comme. Comme goût, mais je trouve que l'accent québécois donne un truc aux paroles qui est chouette, parce qu'en français, on a une langue qui est très plate. L'accent français est très plat et le fait de rajouter de la variation dans les syllabes, ça peut rajouter de la musicalité. Comme il y a en anglais, et je sais pas, je trouve que c'est assez joli.
0: Je suis d'accord avec toi, ouais. Et du coup, comme tu parles, que tu t'es installé dans le groupe, qu'on fait 1, 2, 3, 4, c'est parti. Donc 1, 2, 3, 4, l'album est sorti comme ça ou... Le nouvel album ou il y a...
2: Bah, il est pas vraiment sorti comme ça, parce que la particularité de ce projet, c'est qu'il y a des morceaux qui sont très récents, qui ont été écrits et arrangés très récemment. Et puis il y a des morceaux qui datent de plusieurs années.
0: Ok.
2: Voilà, et donc en fait, c'est une espèce de mélange de tout ça. Donc en fait, non, c'est un album qui a pris du temps à arriver, et c'est on voulait absolument sortir ces morceaux qu'on joue en fait depuis 7-8 ans, les sortir et pouvoir les exposer au public sur un projet.
3: Ouais, y a même un des morceaux qui date de il y a presque 10 ans en fait, qui aura 10 ans l'année prochaine, et qu'on avait écrit un soir en rigolant dans la chambre étudiante d'un de nous à Toulouse. Et un morceau qui s'appelle Toulouse.
2: On
3: était hyper inspiré à
1: vivre en anglais. Voilà.
3: Et c'était déjà en français. Hein,
1: oui.
3: Et ouais, et puis c'est aussi que ça nous permet un peu de clore, je pourrais dire, c'est bizarrement présenté, mais une séquence de travail, et de se dire, ok, maintenant, on sait qu'on peut faire de la musique, qu'on en est capable, voyons voir ce qui viendra après. Et c'est aussi pour ça que on dit album parce que c'est un 10 titres. Après, ça correspond pas forcément à la DA d'un album ou avec un discours construit de la première à la dernière chanson. C'est, pour nous, c'est notre premier 10 titres. Si vous voulez l'écouter comme un album, ça marche très bien aussi. Mais je pense qu'on aura très envie de défendre un premier album bientôt.
0: D'accord. Donc le but, c'est en gros, c'est d'avoir posé combien de temps, 10 ans de travail, c'est ça?
3: En gros.
0: De se dire,
3: on peut le dire comme ça, oui, pourquoi
0: on s'expose 10 ans de travail et on va pouvoir repartir, peut-être faire table rase, non pas vraiment parce qu'on a toujours l'expérience derrière nous, et proposer.
3: C'est ça. Sachant qu'il y a eu des EP entre temps, des lives qu'on a sortis.
0: Oui. Mais du coup, ce que vous avez gravé sur un EP n'est pas gravé sur l'album, c'est que des morceaux inédits.
4: Il peut y avoir un peu de tout. Il y a une live session qu'on avait fait.
0: Oui, je me souviens.
4: Une live session qui est reprise notamment dans une partie de l'album. Donc, c'est un projet qui évolue, mais hâte aussi d'écrire la suite.
0: Donc des jeunes hommes, quoi, vous aviez quoi, ça a commencé à quel âge
4: Le groupe
0: Le groupe, mais le projet en français et tout ça, où d'un vrai, coup vous êtes dit, tiens, un jour, on va faire des concerts.
3: On avait 17 ans.
0: 17 ans, ouais.
3: On a commencé à jouer ensemble, on avait 14 ans, et les premières chansons françaises, on avait 17.
0: Ouais, donc là, vous avez arrivé à maturité, bientôt la trentaine.
2: C'est passé pour ça.
1: Passé, wow. Quarantaine en une demi-heure, là.
3: Pour un uniquement, pour le ventre.
0: Et donc, il va falloir travailler autre chose, fait, et tout ça, ouais, c'est bien. Et comment. Parce que du coup, moi, j'ai pas eu le nom de l'album, alors. Est-ce qu'il a un nom pour le moment ou pas?
2: Oui. Il s'appelle En attendant.
0: En attendant. Okay,
2: en attendant
0: d'accord.
2: Quoi?
0: Ah, ça, on verra bien. Le prochain.
3: On l'a un peu dit.
2: Restez connectés pour la suite.
0: On va monter dans le ciel, hein, on va écouter Nuages. Ça vous va?
3: Ça nous va.
2: Super. Allons-y.
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0: Ces nuages, c'est un morceau d'Abla Boy, ça va bientôt sortir et l'album s'appelle En attendant, du coup. Ça y est, j'ai enfin le nom
1: c'est
0: d'album.
1: C'est ça, exactement.
0: C'est celui-là où il y a un clip ?
2: C'est celui-là.
3: Ouais.
0: Ouais.
2: Exactement. On a tourné un clip, bah, c'était bien chouette, quand, encore un week-end entre potes. On est parti.
3: Chouette, il faisait 2 degrés.
1: Il faisait un peu frais, Oui. C'était chouette quand même.
2: C'était chouette quand même. C'était, il y a pas mal de vent, mais c'était sympa. On a tourné ça au lac du Salagou, dans le sud, donc pour avoir le côté Colorado ouais, US. D'accord. Donc on a mis nos chapeaux de cowboy dans Santiago et on a.
0: Oui, parce que ça fait un peu Americana le,
2: exactement,
0: le ouais. Morceau là.
2: Exactement. Donc on a joué le. On a fait un bon week-end entre potes, on s'est déguisé et ça nous a bien amusé.
0: Et on va le voir quand ? J'ai sorti déjà ou non ?
3: Mi-mars, non.
0: Ouais. Mi-mars. Donc ouais, c'est le fameux. D'accord,
1: c'est
0: ça.
1: C'est le single.
0: C'est le single.
1: C'est ça.
0: Chouette. Et du coup, on continue à parler un peu de groupe lyonnais. Donc je crois qu'en plus, c'est quelqu'un qui vous tient un peu à cœur parce qu'il travaille avec vous.
1: C'est ça.
0: C'est ce que vous me racontiez, ouais. Donc on va écouter Luge. Et puis dites-moi, je connaissais un petit peu. Mais dites-nous un petit peu, je vais arrêter de dire un petit peu parce que ça dure beaucoup. Alors Luge.
3: Bon, on connaît beaucoup Théo, pas qu'un petit peu. Donc il y a un des gars de Luge qui est au clavier, qui fait une partie de l'arrangement et qui a le studio dans lequel ils enregistrent et qui fait aussi les règles du groupe. Et c'est un mec avec qui on aime bien bosser parce qu'on l'a découvert sur notre EP d'avant, qui s'appelait Cervelle, cette EP. Parce qu'un pote à nous en commun nous avait conseillé de bosser avec lui. Et en fait, on a trouvé ça trop cool, trop facile, humainement, on s'entendait vachement bien. Alors que c'était la sortie du Covid, qu'on a enregistré avec des masques, c'était un bon contexte quand même compliqué pour lui et pour nous. Et du coup, quand on lui a dit « Ah, on aimerait bien faire un album », on n'était pas sûr qu'il soit dispo, parce qu'il fait des grandes choses, ce garçon. Et il était là « Bah bien sûr, évidemment, passer une semaine avec vous à la montagne, bien sûr !» Voilà,
1: parce que et vous puis voulez... du coup, il a un groupe qui s'appelle Luge, qui est quand
3: même oui, c'est vrai.
1: Vachement bien, c'était ça qu'il fallait.
3: Oui, c'était la base.
1: C'est ça. Qui ont sorti un projet il n'y a pas longtemps.
0: On a le lien.
3: On a le lien.
1: Et ouais, c'est du. Eux, ils disent que c'est du shoegaze.
0: Ouais, c'est un peu rock, c'est même du shoegaze.
1: Voilà, et c'est du rock, c'est très cool. Et en concert, c'est vraiment toujours un très bon moment. Ouais. Donc on vous recommande
0: toujours. D'aller voir Luge. Ouais, ça se prononce Luge. Alors là, c'est un titre que je vais avoir du mal à prononcer. Parce que c'est
1: Fences.
0: Fences, merci. Fences, donc c'est de Luge, c'est tiré de leur album qui s'appelle Among the Fire. Et c'est sorti en 2025. On va écouter Luge.

0: Ah, c'est ça que j'aime bien dans Bazar Azik, parce qu'on parle de, on passe de showcase avec Luge, et ensuite, sans transition, un petit rap et du PNL. Donc PNL, c'était le dernier choix musical de Abla Boy et le choix d'Antoine, je crois.
1: Oui.
0: Oui.
1: Oui.
0: Voilà. Tu fais comme PNL en fait.
1: Je fais pas l'interview. Je justifie rien. PNL, je pense que déjà c'est un groupe qui nous a, comme beaucoup beaucoup de gens de notre génération, encore une fois, qui nous a énormément marqué, autant en étrange qu'en bien ensuite. Moi, je pense que comme plein de gens, quand j'ai vu les premiers clips et entendu les premiers morceaux de PNL, j'ai pas compris. Je me dis, comment, c'est quoi ce truc? Je trouvais ça même drôle, risible. Mm. Moi, c'était une parodie, je comprenais pas. J'ai vite retourné ma veste. Et ça a pendant des années été les artistes que j'ai le plus écoutés sur les plateformes. Et en CD, on avait aussi les CD en dur, parce qu'on ouais. aimait vraiment ça. Et on continue de le faire, ça d'ailleurs. Acheter des CD, c'est important. Et puis oui, je sais pas, c'est un peu étonnant comme des gens qui racontent pas forcément ce qu'on vit peuvent nous émouvoir, comme leur écriture, leur interprétation était d'une certaine manière novatrice. Je pense que je pense que ça m'a ému, PNL. Mmh. Alors que, bah, peut-être en effet, à mes 18 ans, si j'avais fait un panel de ce que j'écoutais à l'époque et de ce que j'avais écouté avant, et qu'on me dit, ok, lui, pour l'émouvoir, faut lui mettre... Bah, j'aurais pas parié sur PNL. Mmh. Je pense que c'est un peu pareil.
2: Bah, complètement. Enfin, c'est un groupe qui m'a marqué.
0: Tu t'associes.
2: Autant qu'Antoine. Ouais, on a beaucoup écouté ça.
1: On l'a écouté à deux dans la chambre.
2: Tous les deux.
1: Comme ça.
2: C'est ça. Quand les albums y sortaient, on écoutait ça tous les deux. Et c'est vrai que c'est fascinant, en fait. L'image du groupe est fascinante, c'est vrai. Mais la musique aussi l'est, parce qu'en effet, ça bouscule un peu. Moi, ça m'a bousculé, en fait, d'écouter PNL. J'ai pas eu l'habitude d'écouter ça avant. Et puis, en écoutant ça, bah, c'est pareil. Je me demandais un peu ce que j'écoutais. Qu'est-ce que je comprenais là-dedans? Et puis, c'est ça. Je crois que c'est la force de l'émotion, finalement, qui a tout dépassé et qui a permis que ce groupe, il nous marque autant.
0: Donc, on dit été ou est, alors?
2: Eh ben,
1: on ne sait pas.
2: Ouais. Ça, on les laisse répondre. Ouais. Là-dessus. Ah.
0: Vous attendez quelque chose?
1: On attend qu'ils passent sur Calade. Ouais.
0: Ouais, ouais. Alors, oui, on verra bien. J'essaierai de les inviter. Alors, du coup, Abla Boy, comment on fait pour vous suivre? Déjà, premièrement, si on veut savoir quand vous sortez les albums, quand vous faites des concerts, qu'est-ce qu'on fait?
3: Comme on est des petits jeunes, on est sur Instagram.
0: Ah, c'est Facebook.
3: C'est un petit... site internet où on peut mettre des photos, et nous on met des photos.
0: Ouais.
3: On met aussi des photos avec du
0: un
3: texte.
0: Un réseau social. Hein.
4: Voilà. Je fais la même chose sur Familio tous les dimanches.
3: Familio, voilà.
1: sur Familio.
2: On pourrait venir nous suivre sur Familio.
1: classiquement, Instagram, les plateformes pour écouter notre musique. Venir nous voir en concert aussi, ça nous aide énormément. Ouais. C'est des choses qui sont importantes, pas que nous d'ailleurs. Allez voir tous les artistes que vous aimez bien. Allez voir 10 artistes à 10 euros plutôt qu'un artiste à 100 euros.
0: Oui.
1: Et voilà, beau, faites vivre la culture.
0: Donc, l'album va sortir
3: le 24 ou 25, parce
1: 24,
3: que le 24, c'est le vendredi.
0: Ouais.
3: Et avril, on nous a dit qu'il fallait que ce soit vendredi que ça sorte.
0: Les albums sortent les vendredis.
1: Oui. Le vendredi.
0: Ah, j'ai découvert ça.
3: On a un chef qui nous a dit que c'était le vendredi.
0: Alors pourquoi? Je n'en sais rien du tout.
1: Parce qu'après, t'as le week-end pour l'écouter, c'est grâce à Taylor Swift.
2: C'est une stratégie établie par Taylor Swift.
3: Il va sur les skis du Antoine.
0: Une stratégie commerciale bien pensée par nos chers américains.
3: Et voilà, donc c'est le 24 avril, et le lendemain, le 25, on a notre fête de sortie en français d'album.
1: On s'est dit qu'on faisait tout en français.
0: Ouais, vous avez raison.
3: Donc, il y a à tout bout de chance, c'est une salle à Lyon qui programme exclusivement des concerts en français. Et on s'est bien entendu avec l'équipe, on a déjà fait quelques concerts chez eux, donc on fait notre fête là-bas.
1: Et puis après, il y aura d'autres dates qu'on annoncera au fur et à mesure.
0: Ouais,
1: donc pour l'été.
0: Le 25 avril.
3: C'est ça.
0: Samedi 25 avril pour voir Abla Boy pour la fête de la sortie de disque.
1: C'est ça.
3: Oui.
0: C'est ça qu'on dit. Et du coup, on va se dire au revoir, je suis désolé.
1: Au revoir. Merci beaucoup.
0: C'est la fin de la mission. Merci à vous d'avoir accepté mon invitation. Ça fait toujours un plaisir. Alors, pour info, parce que je vais quand même dire aux éditeurs, on se connaît parce que Abla Boy a fait le tremplin des éclats, le tremplin qui est organisé par le Galet, par la médiathèque La Passerelle de Tréhou. Et je crois que vous avez gagné le tremplin.
3: On avait eu un des deux prix.
0: Et que derrière, vous avez fait des premières parties au Galet, et que c'est un peu... C'était plutôt pas mal.
2: C'était une super soirée.
0: Ouais. Et du coup, bah, on va se dire au revoir. Et puis, donc, si vous voulez réécouter l'émission, hein, elle passe le lundi à 15h et les vendredis à 21h. Sinon, on peut les écouter sur les internets, Radio Calade de Ma Radio. Et vous allez sur les émissions musicales et vous mettez le Pazarazik et vous avez tous les podcasts et celui de la Blaboy, bien sûr. On va se dire en bientôt. Et ils vont s'installer pour nous jouer un petit morceau. C'est le titre éponyme de leur album. En attendant, au revoir, messieurs.
5: Au revoir.
2: Merci beaucoup.
5: Au revoir.

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